bien il t'ait dit, monsieur, moi y a pas moyen, hein, y a pas le temps. Et c'est pas tout. Y a quelque chose qui m'a fâché dans ça.

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0: Des paysans de notre, alors je dis département, mais bien que le département n'existe pas avant la Révolution, la situation des paysans donc de notre secteur avant la Révolution. La civilisation paysanne, parce que je n'hésite pas à parler de civilisation paysanne, puisque ça concerne 80% de la population du pays, et c'est quelque chose qui, c'est une façon d'être au monde qui a perduré pendant plusieurs siècles. Cette civilisation paysanne donc, est enracinée dans un petit territoire, un pays, et elle tire l'essentiel de ses subsistances de la terre. Donc il faut parler de la terre, parce que c'est au cœur des préoccupations de la paysannerie. Donc c'est une économie qui, sans être totalement autarcique, parce qu'il y a toujours eu des échanges, il y a des marchés, mais ce sont quand même des marchés de proximité, on dirait aujourd'hui. Donc c'est une économie qui est tournée sur elle-même pour répondre à ses propres besoins. Et la terre est à la base de tout ça, pour produire. Et pour le paysan, la terre est tout. C'est d'elle qu'il tire sa subsistance, et c'est sa possession qui détermine la hiérarchie sociale. Parce que la propriété est très inégalement répartie, ça vous le saviez. Les uns sont des héritiers, ils ont hérité d'un patrimoine, et d'autres pas. Alors essayons de préciser ça. Je peux citer par exemple dans l'Amblavès, alors qui est considéré comme un bon pays. Amblavès, c'est le pays où on fait des emblavures, c'est-à-dire où on peut semer le blé. Donc sur le secteur de Rosières-Beaulieu, qui a été étudié par l'historien Gérard Sabatier, eh bien, je vous fais simple, hein, parce que c'est un article assez compliqué. Il estime qu'un quart des paysans ont moins de 5 cartonnées. Alors j'ai essayé de traduire les cartonnées. C'est entre 3200 et 3800 mètres carrés. Ça équivaut à peu près à un terrain de football. Mais n'imaginez pas un beau terrain, vous voyez, une belle prairie ou un joli champ comme un terrain de foot. Ce sont évidemment des tout petites parcelles d'inégale valeur. Donc c'est ce quart de population qui a quelques lopins de terre, c'est ce que j'appelle les paysans sans terre. Parce qu'il faut être très clair. Et il estime, toujours dans l'Amblavès, qu'un demi, la moitié des paysans ont moins de 5 hectares. Et il estime que le minimum pour assurer l'indépendance d'un foyer d'agriculteur, eh bien, il faut 5 hectares. Donc tous ceux qui sont en dessous de 5 hectares, on peut estimer que, en fait, ce sont des petits qui ils sont obligés de louer leurs bras pour, au moment des travaux, donc ce n'est pas toute l'année, évidemment, pour compléter leur subsistance. Je vais prendre un autre exemple, là, cette fois non plus à travers la possession de la terre, mais à travers le métier qu'ils déclarent à leur mariage. Donc j'ai fait un travail sur la commune de Saint-Privat-d'Allier, sur la profession des hommes à leur mariage, donc entre 1771 et 1790. Donc on est juste dans la période qui nous intéresse. Il y a eu 185 mariages dans cette commune, ou cette paroisse, pardon. Eh bien, 44% se déclarent journaliers, donc ils travaillent à la journée. Si j'y ajoute ceux qui se déclarent brassiers, ceux qui ont leurs bras, ils travaillent avec leurs bras, garçons bouviers, bergers, eh bien j'arrive à 55%. Vous voyez que je ne suis pas loin des 50% que j'annonçais tout à l'heure pour l'Amblavès, pour ceux qui ont moins de 5 hectares, puisque ce sont des gens qui ont des lopins de terre, mais qui sont obligés de louer leurs bras pour pouvoir survivre. 33% à Saint-Privat-d'Allier se déclarent laboureurs. Laboureurs, ça veut dire en principe qu'ils ont un attelage pour travailler la terre et donc qu'ils peuvent assurer une certaine indépendance. Ça ne veut pas dire qu'ils sont aisés, mais ça veut dire qu'ils ont une certaine indépendance. Le reste, c'est-à-dire 12%, eh bien, sont habitent essentiellement le bourg, donc ils sont artisans, commerçants, marchands, etc. Mais en fait, tous sont peu ou prou paysans. Ils ont tous quelques lopins de terre, soit qu'ils travaillent eux-mêmes, soit qu'ils font travailler par des domestiques ou par des journaliers. Par exemple, le notaire ne travaille pas forcément la terre lui-même, mais il a des terres. Voilà. Vous voyez que ceux qu'on peut appeler les héritiers, ceux-là sont dans des logiques de préservation, voire d'accroissement de leur patrimoine. Accroissement notamment par des stratégies matrimoniales. C'est ce qui est décrit dans le livre célèbre, mais qui concerne le Gévaudan, qui date des années 80, qui s'appelle « L'impossible mariage », qui montre comment c'est assez compliqué finalement pour pouvoir se marier en essayant de faire un mariage intéressant. Et puis il y a les paysans sans terre, eux ne sont pas du tout dans des stratégies patrimoniales, ils sont dans des stratégies de survie. Et beaucoup, donc, ceux qui travaillent à la journée peuvent être aussi, doivent s'adonner à la mendicité à certains moments de l'année. Alors, plusieurs cahiers de doléances, puisque ça, c'est un petit clin d'œil que je fais à Didier, qui comme je vous l'ai dit au départ, est empêché. Donc, plusieurs cahiers de doléances des paroisses de Haute-Loire eh bien, se plaignent de la lourdeur des impôts que ne paient ni les nobles ni le clergé. Donc, voilà un texte que j'ai extrait de l'article de Didier Brulin dans Histoire sociale de la Haute-Loire, qui est consacré au cahier de doléances.
1: Extrait de cahier de doléances de Tence. Les députés demeurent chargés d'exposer à l'Assemblée de la Sénéchaussée et faire inscrire dans le cahier la surcharge des impôts, par la taille, la capitation et la dîme, que le nombre de misérables est le plus considérable des habitants, que le taux actuel des impositions est si considérable qu'on est obligé d'imposer tous les malheureux chargés de famille, nécessités à mendier une partie de l'année et qui sont nécessités à vivre avec peu de pain et des truffes, pommes de terre, qui se privent de sel et graisse pour pouvoir tremper leur peu de pain et coucher sur la paille sans drap, ni couverture, et que les frais faits par les receveurs des impositions pour se procurer paiement de ce à quoi ils se trouvent imposés finissent de les accabler dans leur malheureux état.
0: Voilà une description, un tantinet peut-être exagéré, parce qu'on sait qu'il faut toujours se plaindre, hein, c'est bien connu, mais qui représente quand même une certaine réalité. Alors, les impôts qui sont dénoncés dans ce texte, c'est la taille. La taille, c'est l'impôt foncier. Les terres nobles en sont dispensées. Il parle aussi de la capitation. Ça, c'est un impôt qui a été inventé, si je puis dire, sous Louis XIV. C'est un impôt par tête. Que paie tout le monde, en fait. Et puis, il y a la dîme. La dîme, c'est l'impôt, il parle aussi de la dîme, c'est l'impôt du clergé qui correspond, en gros, mais c'est très variable d'un secteur à l'autre, environ un dixième de la production. Donc, avant de lever les gerbes, eh bien, par exemple, si c'est un dixième, eh bien, une gerbe sur dix doit partir pour la dîme, l'impôt du clergé. Voilà, mais il y a d'autres taxes qui sont très impopulaire et dont se plaignent très souvent les paysans. D'ailleurs, il y est fait mention dans le texte, on parle du sel, puisqu'ils disent de manger sans sel. Eh bien, c'est la gabelle. L'impôt, le sel est taxé comme aujourd'hui l'alcool ou le tabac. Donc, la gabelle, très impopulaire. Le cens, c'est l'impôt recognitif de la propriété éminente qu'a le seigneur sur des terres qui appartiennent aux paysans. J'y reviendrai. Et puis, il y a ce qu'on appelle les banalités. Le ban, c'est le pouvoir. Eh bien, les banalités, c'est l'obligation des paysans, suivant les seigneuries, eh bien, d'utiliser le moulin, le four du seigneur, moyennant toujours paiement d'une redevance, en général en nature. Voilà. Donc, avant la Révolution, il faut comprendre que le système de propriété est assez complexe à comprendre pour nous, qui sommes dans un autre système. Le territoire à l'époque, est quadrillé par des seigneuries laïques ou ecclésiastiques. Donc, ecclésiastiques, c'est essentiellement les abbayes, comme la Chaise-Dieu, le Monastier, l'abbaye de Bellecombe, plus près de d'Issingeaux, mais aussi la Chartreuse de Bonnefoy. Donc, tous ces seigneurs, laïcs ou ecclésiastiques, possèdent des terres, d'une part, en propre, et puis, d'autre part, ils ont des droits sur l'ensemble de leur seigneurie. Donc, les grands domaines qu'ils possèdent en propre, en général, ce n'est pas eux qui les cultivent eux-mêmes, mais ils sont affermés à un fermier et travaillés par des domestiques, par des journaliers et aussi par les corvées. Voilà, donc on va vous donner un exemple de ce que doit le fermier à son propriétaire, à son seigneur et propriétaire.
1: Extrait de bail passé le 30 janvier 1788 pour 3, 6 ou 9 années. Entre le sieur Jean-Martin de Matussière, écuyer, seigneur de la Brugière et autres lieux, baron de Rochegude, habitant en son château de Mercœur, paroisse de Saint-Privat d'Allier, lequel a affermé et afferme. à Antoine Aymard du lieu et paroisse de Saint-Privat. L'entier domaine que le dit seigneur possède au dit lieu de Mercœur, moyennant la somme de 1700 livres, deux cartons de pois blancs, un carton égale 20 litres, 8 cartons de pommes de terre, 3 chars de foin de 12 quintaux chacun, 150 bottes de paille, 4 chars de rave, 50 livres de beurre, 50 livres de fromage, 12 douzaines d'œufs, 6 paires de chapons, le quart de lard salé de 24 livres. Laquelle somme et autres objets du préambail, le dit Aymard promet et s'oblige à payer au dit seigneur de la Brugière, savoir l'argent, en son château de Mercœur ou en sa maison de Sauxilange puis de Dôme, au choix du dit seigneur, chaque année en deux termes, l'un de 1200 livres aux rogations de chaque année et le second de 500 livres au premier de chaque année. Quant aux autres objets, il promet de les payer au dit seigneur en son château de Mercœur, le lard aux fêtes de Pâques de chaque année, les chapons aux jours qui lui seront demandés, promettant de les garder d'une année à l'autre, les pois blancs, les pommes de terre, les raves, la paille, le beurre, le fromage et les œufs à la Toussaint de chaque année et à la même époque jusqu'à la fin du dit bail. Convenu de plus que le dit Aymard sera tenu de ramasser chaque année quantité suffisante de pierres pour construire 6 toises de murailles de clôture, environ 11 mètres de longueur, et la terre nécessaire à la bâtir et porter le tout où il lui sera indiqué par le dit seigneur bailleur ou par quelqu'un de sa part. Laquelle muraille n'aura que 4 pieds hors de terre, environ 1,20 m de hauteur. S'oblige en outre le preneur de jouir du dit domaine en bon père de famille et de faire au bâtiment qui le compose toutes les réparations qu'un bon locataire est tenu de faire. S'oblige aussi le dit Aymard de faire estiver, garder par ses vachers ou bouviers et packager sans aucune distinction avec ses autres bestiaux pendant la durée du dit bail, dans les packages et près du dit domaine, 4 bêtes à cornes et 2 juments poulinières appartenant au dit seigneur. Comme aussi de les prendre ou envoyer prendre dans l'écurie du dit seigneur pour aller au package, les y faire reconduire et attacher au retour. Convenu en outre que le seigneur bailleur donnera au dit preneur annuellement un arbre hêtre et 3 arbres sapins au bois de la Bessère pour son chauffage qui seront marqués par le dit seigneur. S'oblige de plus le preneur de faire assez frais les charrois transport par charrette et corvée au seigneur bailleur et de lui fournir annuellement 28 journées de jument sans que le dit seigneur soit tenu de nourrir les dites juments. Et outre les dites 28 journées, le dit seigneur bailleur aura le libre usage des juments du dit Aymard pour aller à la messe à Saint-Privat.
0: Voilà, je crois qu'il faut arrêter l'énumération. Vous voyez que c'est assez copieux. Mais pour tout dire, je crois que les fermiers de ce domaine, parce que j'ai eu l'occasion de travailler un petit peu sur cet exemple de domaine, eh bien, les fermiers ne devaient pas faire fortune parce que je constate qu'il y a une rotation assez importante. Donc, ils ne font pas forcément les 9 ans, puisque ce sont des baux à 3, 6 ou 9 ans. Et il y a une rotation assez rapide, un turnover, comme on dirait aujourd'hui. Voilà. Donc, le seigneur a des domaine qui la ferme, par exemple le seigneur de Mercœur dont il est question tout de suite, avait sur la commune de Saint-Privat-d'Allier et voisine au moins 5 domaines plus d'autres terres. Enfin, vous voyez, c'est quand même considérable. C'est un gros propriétaire foncier. Mais il a par ailleurs des droits sur l'ensemble du mandement, c'est-à-dire de la seigneurie. J'y ai déjà fait allusion, puisque je vous ai dit que les paysans de ce mandement, de cette seigneurie, ont une propriété d'usage de leur terre, alors que le seigneur a une propriété dite éminente. Et donc, les propriétaires d'usage, les paysans, doivent lui payer le cens, comme je vous l'ai déjà dit, et faire un certain nombre de corvées. Les forêts appartiennent, les forêts, c'est très important. Chez nous, en Haute-Loire, ce qui domine, c'est la forêt de pin. Mais vous savez que le pin est un arbre de lumière, donc c'est un arbre qui pousse en formation assez espacée, ce qui permet à l'herbe de pousser, parce que le soleil pénètre jusqu'au sol. Et donc, le bois, c'est à la fois fournisseur de bois, alors bois d'œuvre, mais aussi ce qu'on appelle ici chez nous la garne. La garne, c'est quand on coupe les branches, et c'est pour chauffer les fours, et notamment les fours à pain, mais aussi les fours de tuiliers, etc. Oui, ce que je voulais dire, c'est que ces forêts, donc, le plus souvent, appartiennent, surtout si ce sont de belles forêts, elles appartiennent aux seigneurs. Mais les seigneurs, à une certaine époque, ont pu concéder des droits d'usage, moyennant quelques redevances ou corvées. Et ces droits qu'ont les paysans, c'est les droits de pacage, c'est-à-dire d'amener leurs troupeaux, parce que je vous ai dit que c'était aussi des pâturages, et le droit de forestage, c'est-à-dire le droit de recueillir soit le bois mort pour le chauffage, ou parfois, dans une certaine limite, le bois d'œuvre, quand il s'agit des besoins personnels du paysan. Voilà, donc tout ça existe depuis le XIVe, XVe siècle, en général, et existe toujours à la Révolution. Sur les terres privées, il y a d'autres droits qui pèsent. Ce sont les droits collectifs. Notamment, le plus connu et le plus important, c'est sans doute la vaine-pâture, c'est-à-dire le droit tel que le présente. Il y a une définition qui m'a paru assez claire et bonne à vous donner dans le livre de Louis Bertrand. C'était un homme de loi. Son livre s'appelle « Usages locaux du département de la Haute-Loire, 1805 ». Voilà, je laisse la parole.
1: Les hameaux ou sections de communes ont en général un troupeau commun qu'ils font pacager, tant sur les terres dépouillées de leurs récoltes et sur les jachères qui leur appartiennent. C'est la vaine pâture. C'est la vaine pâture. Que sur celles appartenant aux hameaux ou sections de communes qui les avoisinent, c'est le droit de parcours. Le pacage est également permis sur les prairies, mais pendant l'hiver seulement et jusqu'au 25 mars. Chaque propriétaire peut envoyer dans ce troupeau un nombre de bêtes proportionné à l'étendue du terrain qu'il possède. Il concourt au paiement et à la nourriture du berger. Il profite des nuits du troupeau suivant le nombre de bêtes qu'il y a envoyées.
0: Voilà, donc quand il dit suivant le nombre de bêtes qu'il y a envoyées, ça veut dire suivant le nombre de bêtes qu'il est en mesure de tenir chez lui l'hiver, pendant la morte saison, donc avec, il a suffisamment de terre et de foin pour pouvoir tenir ses bêtes. Donc ce n'est pas un système égalitaire, puisque les paysans, ce qu'on peut appeler les forts paysans, ont plus de droits, mais c'est un système qui permet aux paysans sans terre de survivre. Donc ils y sont très attachés. En plus des terres appropriées, il y a aussi des terres non appropriées, ce qu'on appelle les communaux, les communs. Alors, ça, c'est en fait des biens de section, le plus souvent, c'est-à-dire qui appartiennent. Les gens du village ont un droit d'usage sur ces terres, et ces communaux sont, pour l'essentiel, des terres, des pâturages, parce que ce sont des terres plutôt qui sont dans les hauteurs, sur les montagnes, donc qui ne sont pas très fertiles pour pouvoir être cultivées. Si les terres étaient fertiles, elles auraient été appropriées probablement, hein, parce qu'il y a eu quand même beaucoup d'empiètement sur ces terres communes. Mais ces terres communes existent. Tous les ayants droit du village, ben, justement, y ont des droits. Au XIXe siècle, ça a donné lieu à beaucoup de conflits, mais ce n'est pas l'objet de mon exposé aujourd'hui. Mais les paysans sans terre, encore une fois, ils sont très attachés, puisque c'est pour eux assez vital par rapport à leur survie. Alors maintenant, passons à la deuxième partie, c'est-à-dire qu'est-ce que la Révolution a changé dans la vie des paysans de Haute-Loire. Donc je vous ai dit en introduction, deux articles et trois principes avaient beaucoup d'importance pour les paysans. Les deux premiers sont dans l'article 1, c'est-à-dire la liberté et l'égalité. La liberté en matière économique, ça s'appelle le libéralisme. Hein, il faut le voir comme ça. Et les révolutionnaires, en matière économique, sont des libéraux. On verra que ce n'est pas sans poser problème pour la société paysanne. Le deuxième principe, c'est l'égalité. Donc les droits seigneuriaux, après la nuit du 4 août, les droits seigneuriaux sont supprimés, le cens, les corvées, les banalités. Donc là, les paysans vont pouvoir, par exemple, construire un four à pain de village, donc qu'ils gèrent de façon, on va dire démocratique, en tout cas collégiale. Enfin, voilà. Sans doute que les coqs de village y ont un peu plus de droits que d'autres, mais enfin, voilà, ça peut se passer pas trop mal. Voilà, donc ça, c'est les deux principes. Autre principe par rapport à l'égalité, c'est la suppression du droit d'aînesse. Alors le droit d'aînesse, évidemment, c'est très injuste, puisque c'est l'aîné qui hérite de tout, et les cadets sont ceux qui errent par les chemins ou qui entrent dans l'armée, si on est du côté des nobles, mais pour les gens du peuple, eh bien, leurs choix ne sont pas très étendus. Donc ce droit d'aînesse, en fait, il faut le comprendre, dans la société traditionnelle, c'était la condition du non-partage des terres, comme déjà il en manquait, eh bien, c'était la condition de la survie de la maisonnée et des biens. Donc le droit d'aînesse a véritablement posé, la désuppression du droit d'aînesse a véritablement posé quelques problèmes à la, dans le monde paysan, et on a trouvé des aménagements, c'est-à-dire qu'il y a ce qu'on appelle le quart précipitaire qui a été donc instauré et qui permet le partage entre tous les enfants de façon égale, mais avec la possibilité de laisser un quart en plus hors part à celui qu'on désigne comme l'aîné, c'est-à-dire celui qui va reprendre le patrimoine. Donc il est, par la loi, il peut être avantagé. Mais ça suppose, ça signifie aussi que celui qui reprend les terres qui a bénéficié du quart précipitaire, il doit quand même, c'est le terme de l'époque, au XIXe siècle, il doit désintéresser ses frères et sœurs. C'est-à-dire qu'on voit qu'une bonne partie des gains qu'il peut faire privé peut être grévé de droit. Et un des droits, c'est par exemple la venpature. C'est-à-dire qu'on peut avoir un champ, on est propriétaire du champ, mais il n'empêche que tout le village peut mettre le troupeau à un moment donné. Si, vous voyez, au XIXe siècle, on commence à se poser la question de développer l'élevage et donc de remplacer la jachère par les cultures fourragères. Si je fais des cultures fourragères sur une parcelle qui m'appartient, mais tout autour, c'est la jachère, comment je pouvais faire pour, par rapport au troupeau? C'est pas possible. Donc, vous voyez la problématique qui est derrière. Hein. C'est assez important. Voilà, donc, on peut reprendre un petit peu les textes qui énoncent ces principes contradictoires du libéralisme et des pratiques communautaires qui sont en opposition.
1: Décret de la Convention nationale du 10 juin 1793, an 2 de la République, sur les biens communaux. Article 1er. Les biens communaux sont ceux sur la propriété ou le produit desquels tous les habitants d'une ou de plusieurs communes ou d'une section de communes ont un droit commun. Article 6. Les communes où les citoyens ont joui jusqu'à présent du présent droit d'y conduire leurs bestiaux continueront à en jouir comme par le passé. Arrêté du 25 Thermidor an 3, 12 août 1795. Les propriétaires sont libres de varier à leur gré la culture, l'exploitation de leurs terres, de conserver à leur gré leurs récoltes et de disposer de toutes les productions de leur propriété dans l'intérieur ou au dehors.
0: Bon, vous avez bien compris que ces deux séries d'articles sont contradictoires. Le premier article, mais qui est de 1793, c'est-à-dire la période la plus, on va dire, la plus révolutionnaire et plus, la plus égalitariste, dit finalement les biens communaux existent toujours et les citoyens d'un village ou d'une section, eh bien, y ont leurs droits. Ils continuent à avoir leurs droits. Et puis l'article du 12 août 95, là on est dans le directoire, c'est-à-dire dans une période plus bourgeoise de la Révolution, eh bien, on énonce le principe du libéralisme. Les propriétaires sont libres de varier à leur gré, etc., etc. Donc voilà deux principes, et de ces deux principes, eh bien, vont naître des conflits qui résultent de deux conceptions opposées de la propriété. Donc les conflits, je vais vous en donner un exemple, qui s'est déroulé dans le secteur d'Allègre en 1794. Donc c'est le comité de salut public qui a pris, alors au niveau national, mais ça a été repris par le comité départemental, qui prend un arrêté qui suspend provisoirement l'usage de la venpature jusqu'à la seconde faux. Alors je m'explique, ça veut dire que, alors que la venpature pouvait s'appliquer après la levée du foin, eh bien elle ne s'appliquera plus désormais qu'après la levée du regain, la deux secondes faux. Je dis entre parenthèses, pour les gens du Puy, c'était le régime qui existait sur la prairie du Breuil, qui était une propriété du seigneur évêque du Puy. Passé la Saint-Jean, eh bien, que les foins soient coupés ou non, les habitants du Puy avaient libre accès à cette prairie qui était considérable, puisque ça correspond à la prairie, enfin à la place Dubreuil, la place Michelet, plus le jardin Rivinet. Ouais, vous voyez, c'est une très belle parcelle à l'époque. Et il y a eu des conflits avec le seigneur évêque. Voilà, donc revenons à Allègre et je laisse la parole voilà, à notre lecteur d'archives.
1: Un attroupement d'une cinquantaine de personnes, armées de bâtons et de pierres, a parcouru la commune pour rassembler tous les bestiaux et les conduire de force dans les prés portant du regain appartenant au citoyen Jacques Grandjon, juge de paix, Jacques de Cille, juge au tribunal civil, etc. Les propriétaires aisés requièrent un détachement de volontaires de la garde nationale du canton pour chasser les intrus de leurs prés. Ils se transportent sur les lieux du litige avec le maire décoré de son écharpe qui tente de lire l'arrêté interdisant le paquage des bestiaux, ce qu'il ne peut faire à raison du grand bruit et tumulte que soulève la présence de la force publique. Il somme les personnes attroupées de quitter les lieux, ce qu'ils n'ont voulu faire, en nous disant que malgré nous et malgré les arrêtés que nous avions en main, ils packageraient tous les regains de la commune d'Allègre qu'ils avaient accoutumé de packager les années précédentes en se portant en injure tant contre nous que contre les propriétaires qui voulaient les expulser. L'opposition tourne alors à l'émeute. Les rebelles tentent de désarmer les gardes nationaux. Finalement, la force publique s'impose et les plus furieux des chefs de l'attroupement sont arrêtés et conduits aux casernes à défaut de maisons d'arrêt. Le surplus de l'attroupement se dissipe en emmenant leurs bestiaux, en menaçant les propriétaires de les y ramener en plus grand nombre, malgré les susdits arrêtés et la force armée. La rébellion des petits paysans d'Allègre s'étend aux communes voisines. Il s'ensuit un procès où les possesseurs de la majeure partie des prairies dénoncent la rixe scandaleuse dont ils sont victimes, qui finirait par causer un soulèvement général et la ruine des réclamants. Alors que les paysans sans terre, sans droit de pâture, sont obligés d'acheter le foin à un prix exorbitant et ils font valoir l'intérêt général. Lorsqu'il s'agit de faire une réclamation de la part d'une commune ou d'un canton, c'est toujours l'arrêt, c'est toujours l'intérêt et le bien général qui doit l'emporter sur l'intérêt particulier. Dans l'espèce dont il s'agit, l'on a pris l'inverse, puisqu'on a sacrifié plus de 150 indigents pour favoriser 7 ou 8 particuliers à l'aise. L'affaire traîne en longueur, car les textes sont contradictoires. Finalement, l'administration départementale rétablit l'usage ancien de la vaine pâture dans la commune d'Allègre et dans toutes les autres qui se trouvent dans le même cas et demande au corps législatif de statuer de manière définitive sur cette question.
0: Les 7 ou 8 particuliers, en fait, c'est le juge de paix, c'est des gens qui travaillent au tribunal, etc. Donc, c'est plutôt de la bourgeoisie rurale. Et c'est eux qui, véritablement, ont profité de la Révolution. Parce que la question qui se pose, les paysans ont-ils pu profiter des terres qui ont été expropriées, parce qu'il y a eu quand même une mutation des territoires fonciers très importante à la Révolution, avec les expropriations des biens de l'Église et des biens des seigneurs émigrés, puisqu'un certain nombre, et même un nombre certain, ont émigré. Donc, en fait, on le sait, ces terres ont été vendues en lots très importants, donc ce qui faisait que les enchères portaient sur des sommes trop importante pour les paysans moyens, sans parler des paysans très pauvres. Et donc, finalement, ça a profité à quelques riches laboureurs, mais surtout à des gens comme les notaires, le juge de paix, bon, etc., des gens de la campagne ou de la ville aussi, qui ont pu acquérir des biens fonciers importants. Je pourrais revenir un instant sur le cas du seigneur de Mercœur, dont on a vu tout à l'heure l'exemple du bail qu'il a passé pour son domaine. Eh bien, les seigneurs de Mercœur, au moment de la Révolution, étaient trois héritiers. Ils étaient trois, deux garçons et une fille. Et un des garçons a émigré. Donc, il a été exproprié. Les Mercœurs ont été expropriés d'un tiers de leurs terres. Qui les a rachetés ? Ben, c'est le frère et la sœur. Donc, ils ont perdu, certes, de l'argent, puisqu'il a fallu payer, mais ils ont gardé leurs terres, dans ce cas-là. Dans notre cas, eh bien, c'est plutôt des, comme je le disais déjà, ce sont plutôt des bourgeois qui ont pu se tailler des domaines fonciers plutôt à bon compte. Voilà. Donc, au début de la Révolution, dans l'ensemble, les paysans adhèrent plutôt à la Révolution. Et sur ce que j'ai pu voir, mais je n'ai évidemment pas tout étudié, ils participent à l'élection des conseils municipaux. Ils s'enrôlent dans la garde nationale. La garde nationale, eh bien, elle était composée au niveau des communes ou plus souvent des cantons. C'était des sortes de milices de citoyens chargés de maintenir l'ordre à l'interne, à l'intérieur du canton, mais aussi de défendre les principes de la Révolution si ceux-ci étaient attaqués par des ennemis. Donc, en fait, le divorce qui s'est peu à peu produit entre une partie de la masse paysanne, pas la totalité, mais une bonne partie de la masse paysanne et la Révolution, il découle de deux choses. D'une part, du fait que le clergé se désolidarise avec la Révolution, avec l'obligation du serment, donc que l'évêque Dupuis refuse, et la grande majorité il entraîne avec lui la grande majorité des curés, donc ce sont les curés dits réfractaires, et donc ces curés ont une influence très importante au niveau de la population. Ça, c'est le premier fait. Puis d'autre part, c'est quand la Révolution française a été en butte aux puissances étrangères, et donc il y a eu ce qu'on a appelé la levée en masse, c'est-à-dire l'enrôlement de force des jeunes gens. Et donc là, il y a eu véritablement, dans beaucoup de communes, une sorte de rébellion pour refuser. Donc voilà, le divorce des paysans et de la Révolution n'est pas, ne date pas de 1789, mais des années qui suivent. Et il va peser lourdement pendant tout le XIXe siècle, parce que c'est que assez tardivement, progressivement, une majorité de la population se rallie à la République. Parce qu'à l'époque, pendant tout le XIXe siècle, quand on disait droite-gauche, eh bien droite, ça voulait dire royaliste, gauche, ça voulait dire républicain, tout simplement. Alors voilà, il me faut conclure. La Révolution a bien libéré les paysans de la tutelle des seigneurs. Bon, plus de sens, plus de corvée, plus de droit de ban. Bon, c'est quand même loin d'être négligeable. Mais ça n'a pas changé fondamentalement les conditions de vie des paysans. Les paysans sans terre continuent à louer leurs bras, mais quand les travaux agricoles exigent leur présence et la main-d'œuvre, mais aussi beaucoup par l'émigration, émigration saisonnière, puis définitive. Donc voilà, ça va être en fait la solution pour échapper à la mendicité. Il faut dire que la Haute-Loire a été, quand on compare à d'autres départements voisins et donc comparables, eh bien, la Haute-Loire a connu sa dépopulation plus tard. Une des causes a peut-être été dans l'importance des revenus secondaires

0: Dupuis, une famille bourgeoise, et ce bail est en tout point comparable à celui qui vous a été lu et qui, lui, était d'avant la Révolution, alors que celui de la famille Aide, il date des années 1820. Donc, de ce point de vue-là, rien n'a changé. Par contre, la Révolution, donc voilà ce qui s'est passé à court terme, mais à long terme, la Révolution a mis en place des conditions du changement futur qui interviendront en fait en Haute-Loire, surtout avec le désenclavement de notre département. Si vous voulez des dates, on peut retenir que le train arrive au Puy en 1866, que la ligne des Cévennes qui parcourt, qui suit la vallée de l'Allier, c'est 1870. Donc le désenclavement, voilà, date du dernier tiers, on va dire, du 19e siècle. Parmi les, je vous dis, les conditions sont mises en place pour les changements et pour la modernité. Un changement dont je n'ai pas encore parlé, qu'on ne met pas forcément en avant, à tort, parce que c'est très important, même si ça n'a, à court terme, ça n'a rien changé dans les campagnes, c'est l'adoption du système métrique. C'est-à-dire, au lieu de mesurer les superficies en mélanchées, en cartonnées, qui sont complètement différentes d'un canton à l'autre, voire d'une commune à l'autre, et on s'y perdait complètement, eh bien, la Révolution met en place un système décimal, système unique, uniforme, pour tout le pays. C'est un progrès considérable. Les paysans ont tardé à l'adopter, à vrai dire. Je me souviens encore gamin, j'entendais les gens du village parler des cartonnés. Ça existait encore. Mais bon, malgré tout, si on veut créer un marché national, encore faut-il avoir pas trop de difficultés pour mesurer les quantités. Voilà. Donc, mais ce qu'il faut bien voir, c'est que les principes de la Révolution sont en fait aux antipodes de ceux de la civilisation paysanne, qui est une civilisation millénaire, je le rappelle. La liberté, qu'on peut appeler libéralisme en termes économiques, c'est complètement opposé aux pratiques communautaires. Puisqu'aux pratiques communautaires, on est obligé de satisfaire la communauté, de se plier aux desiderata de cette communauté. La propriété de plein exercice, c'est antinomique avec les droits d'usage, avec la vempature, avec les droits de pacage. L'émancipation de l'individu qu'a permis la Révolution française, qui a permis véritablement la montée de l'individualisme, l'individu, eh bien, s'oppose totalement, point par point, à la soumission de l'individu à quelque chose qui lui est supérieur. Et qu'en Gévaudan, on appelle l'oustaou. L'oustaou, c'est quoi? C'est à la fois la maison, la maison où on habite, mais c'est bien plus que ça. C'est la famille. Et c'est plus que ça, ce sont les biens. Et c'est ça qui est le plus important. Donc, l'individu qui appartient à cet oustaou est lui-même soumis aux impératifs de cette maisonnée. Et c'est comme ça que les cadets, par exemple, eh bien, devaient se soumettre à cette loi qui était évidemment injuste, mais qui permettait le maintien, voire l'amélioration de cet oustaou. Voilà, donc, les véritables changements civilisationnels dans les campagnes interviendra dans le dernier tiers du siècle, du 19e, avec le désenclavement et l'arrivée du train. Donc, je vous ai donné les dates. Alors, le paysan va devenir agriculteur, parce qu'il va progressivement insérer son activité dans un marché national, plus tard international, mais ça intervient bien plus tard. Donc les pratiques communautaires sont peu à peu abandonnées au profit des conceptions libérales, individualistes, promues par la Révolution. Voilà ce que je voulais vous dire sur cette question. Merci.
1: Merci, René. René Dupuis, président du Centre d'Histoire Sociale. Alors rapidement, une ou deux questions maximum, si c'est possible. Si vous avez des questions pour René sur le sujet, qui était très, très complet, j'ai trouvé, très clair.
0: C'est jamais complet, en fait. Mais
1: presque complet, alors. Pas de questions? Bon. Donc, c'était bien complet, René.
0: Là, oui. Non, je les ai assommés, en fait.
1: Non. Bravo, bravo, René. On peut t'applaudir encore. Et merci, Erwan. Merci Erwan pour les lectures d'archives qui donnent de la vivacité, de l'énergie à la conférence.

0: Merci beaucoup. Je rappelle qu'Erwan est en résidence patrimoine avec sa compagnie au sein de la ville d'Issingeaux de 2024 à 2026, c'est ça. Et que vous pouvez le retrouver dans les assemblées, c'est ça Erwan, de temps en temps. Vous faites des spectacles, des lectures.
1: Un spectacle sur les maisons d'assemblée, sur l'histoire des Béates, que vous pouvez retrouver dimanche prochain à 15h à la maison d'assemblée du Mont à Lentriac, par exemple.
0: L'annonce est passée, merci. Le pot d'inauguration du congrès, c'est maintenant. On a pas mal de personnes qui nous attendent au salon. Donc on va pousser les portes ici et vous pouvez nous rejoindre directement. Voilà, il y a un petit mot d'inauguration. Et la table d'après, c'est la table ronde sur la bête du Gévaudan. Je vous la recommande parce qu'on a 4 experts de la bête qui vont s'écharper sur le sujet. Voilà, à tout à l'heure. Merci encore.

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0: dix jeux de mots, mots de tête et mobilhome. Ok, on reprend. Focus. Nous avons donc été pris à notre propre piège, mais celui du cristal ou celui de Jean-François? Oh non, ça y est, j'ai la maladie du prénom et du jeu de mots. C'est la double peine.
1: C'est la quarantaine.
0: Mais comme c'est la Sainte Bernadette, ça devrait bien se passer car souvent le soleil est de la fête. Encore plus que d'habitude, du moins sur le papier, papier mâché, papier brûlé, nous allons faire de cette émission un jeu géant, vert ou blanc, nous verrons. On cherche parfois ou souvent des sens à nos vies, mais peut-être qu'on se trompe, peut-être que tout ça c'est pour jouer. Alors moi je veux bien, jouer tout le temps, mais le problème c'est que tout le monde n'a pas les mêmes conditions pour jouer et que certains jouent avec le feu. Alors comment on fait pour se mettre d'accord? On met les méchants dans la casse-prison? On braque la banque? On attend que la carte chance nous sourie? Non, la vie n'est pas un Monopoly. Alors pour les plus jeunes, car oui, nous avons de jeunes auditeuristes, ce jeu consiste à ruiner ses adversaires par des opérations immobilières. Les fortunes se font et se défont en un coup de dé. Alors à quel jeu on va se frotter ce soir? Qu'est-ce que vous nous avez concocté tout autour de la table? Polo, qu'est-ce que tu nous réserves ce soir?
2: Alors moi, je vais vous parler de l'art de lancer des choses.
0: Et toi, Margot?
3: Moi, je vais vous faire jouer autour de ce thème. Voilà.
0: Toi, Benoît, si tu arrives à nous faire une chronique ce soir dans ton état sanitaire, qu'est-ce que tu vas nous parler? De quoi tu vas tout nous parler?
4: Ben moi, je vais vous parler de trucs qui se lisent et qui parlent de guerre, notamment.
0: Joyeux le jeu. Et toi, Claire?
4: Et de résistance aussi.
1: Moi, je vais vous parler de Louane et du jour 1.
0: Très bien, génération Y. Et vous, Lulu et Tim?
5: Eh ben, c'est que Lulu, du coup. Et moi, ça va être un truc très léger, une petite introspection. Voilà, une petite gaminerie.
0: Ça va être aussi une émission spéciale parce qu'aujourd'hui, c'est l'anniversaire de Tim.
6: Joyeux anniversaire!
7: 38 ans.
0: Oh là là.
3: Et tout
0: est
3: dedans. C'est vrai. Ah, moi, je rigole, je me suis dit que... Pardon. Non,
0: on salue aussi Antoine et Anso. Voilà. Et Adrienne nous rejoindra en cours d'émission si elle arrive avant la fin. Bien sûr. Alors, on va commencer par un grand jeu. Parce que la vie est un jeu ce soir.
8: Je sais pas comment rigoler, par contre.
3: Alors, bah déjà, moi, tout d'abord, je vais commencer par très sincèrement remercier l'auditeur ou l'auditrice qui nous a soumis ce thème. Parce que vraiment, on en avait marre, des Kevin, des Laurent et tout ça.
7: Des gastro.
3: Non, mais encore, on s'en est bien sortis. Vraiment, moi, je trouve qu'on s'en est vraiment... Oui. Du coup, vraiment, merci pour ce thème parce que c'était vraiment... plus facile. Disons que ça m'a semblé tellement facile que je me suis dit, tiens, si je m'y prenais au tout dernier moment. Donc, je voudrais adresser un deuxième remerciement, et cette fois-ci à Paul, parce qu'on a bien échangé nos fluides.
9: Oui.
3: On a échangé nos jus de cerveau, créer ce jeu.
1: Sûr.
3: Donc,
9: je m'étais assoupi un moment, je ne savais pas ce qui s'était passé. Bon, c'était ça.
3: Du coup, ça fait de Paul l'huissier de justice, du coup, parce qu'il ne peut pas participer au jeu. Donc, on va passer aux règles. On a trois équipes. On a Tim, qui va former une équipe à lui tout seul, et on va l'handicaper en lui demandant de se boucher les oreilles pendant qu'on pose la question.
4: Quand même.
0: On a déjà fait ça, non?
3: Ouais, on devrait faire plus souvent pour Tim. Oui,
9: tout le monde devait
3: le
9: faire.
0: Pas chez vous, hein, derrière les ondes.
3: On aura Lulu et Claire qui seront ensemble, et on aura Benoît et Steph. On reforme le duo d'animateurs d'avant. Voilà, donc on a quatre cartes. On a quatre cartes avec des thèmes. Vous allez, chaque duo va lancer le dé pour connaître la difficulté de la question sur le thème à laquelle il va devoir répondre. Donc on ne répond pas tous en même temps, c'est duo par duo. Enfin, je dis duo, mais Tim, je parle du duo de ta main droite et de ta main gauche, quoi.
7: Merci. Merci pour la précision.
3: Tu vas commencer. Tire au sort la première carte avec laquelle on va jouer.
0: Tim, il joue avec OT. Comme ça, il y a deux personnes.
3: Faut pas regarder. Faut me la redonner.
0: Il fallait juste tirer la carte, en fait.
3: C'est ça. Ouais. Maintenant, tu peux jeter le dé.
0: Ah, mais c'est un vrai dé.
3: C'est un vrai dé.
0: Un dé en bois. Assez gros, quand même.
3: Assez gros.
7: 5.
3: 5. Eh bien, c'est quasiment le plus difficile, puisque c'est de 1 à 6. Et donc, du coup, c'est très bien que tu aies... Tu as tiré la carte dont le thème est « La vie et la mort ». Et donc, la question numéro 5 sur ce thème est « Quelle série a réalisé Michel Hassan ?»
0: Et là, c'est que Tim qui peut répondre ?
3: C'est que Tim et c'est Paul qui va compter les points. Je lui rappelle au cas où ils sont en train de...
7: Alors, si je me souviens bien de l'œuvre de Michel Hassan, moi, j'aurais dit Game of Thrones.
3: Non, le thème, c'est la vie et la mort. Et donc, c'est Plus belle la vie.
4: Ah, voilà. Ah, on est tellement rien sans elle. Qu'on soit noir ou blanc. Voilà. Pardon, excusez-moi.
3: C'était exactement cette série-là dont on...
0: Ah, monsieur Hassan, c'était mon prof de physique-chimie au collège.
3: Ah,
0: bah,
4: il a
0: changé
4: de carrière.
0: Je sais pas. Ça se trouve, il est encore prof là-bas. Ou il est mort. Je sais pas.
7: La vie est là-bas.
3: Bref, tu peux passer le dé. Tiens, à Steph, puisqu'elle avait la parole, elle va jeter le dé maintenant.
0: Jeter le dé 3.
3: Alors, 3, Benoît et Steph. Qui a écrit Le jeu de l'amour et du hasard ?
0: Beaumarchais.
4: Ouais.
3: Raté.
4: Marivaux.
0: Ah, Marivaux, oui.
3: Marivaux. Beaumarchais, on Marivaux, va dire qu'on leur compte un demi-point.
0: Bah, pourquoi ouais,
3: on a la réponse. D'accord.
0: T'as dit qu'il fallait donner plusieurs réponses ou zéro ?
4: Quand elle a dit Beaumarchais, elle me demandait si c'était ça. D'accord. Et j'ai dit non, c'est Marivaux.
3: Ok, on va compter ça comme ça parce que je me sens de très bonne humeur.
7: Et l'huissier, il dit quoi ?
9: Oui, je pense que c'était une question moyennement difficile, donc... Moi, je dirais plutôt non, mais bon, si Margot décide que oui...
3: Non, c'est toi, l'huissier de justice, en fait.
9: Moi, je dirais un demi, quand même.
3: Ouais, ok,
9: un
3: demi. Demi-point.
9: Ça peut toujours servir à la fin. Bien.
7: Attends, est-ce qu'on gagne autant de points que la difficulté de la question ?
3: Non.
7: Ah, ok.
3: On gagne un point par question. D'accord. Ah, ouais.
0: Donc, on a un demi-point ou un point selon la personne
3: voilà,
0: qui choisit.
4: On verra à la fin, quoi. Mm-hmm.
3: Et donc là, c'est à Lulu et Claire de... Non, c'est le D.
5: Bien dans le micro.
3: Un. On va alors là. Bon, qui veut mourir sur scène ?
5: Mourir sur scène.
0: C'est Dalida.
3: Oh oui.
9: Elles sont trop fortes.
0: Est-ce qu'elle est vraiment mourue sur scène ?
3: Non, mais.
0: Morte sur scène ? Non.
3: Elle est morte ?
9: Oui.
0: Certains
9: oui.
0: disent que oui, certains disent que non.
3: Oh, non, mais moi j'ai appris il n'y a pas si longtemps que. Non, attendez, je ne vais pas vous dire. Non, ça ne sert à rien. Non. Alors, pardon.
0: Il reste des questions ?
3: Et non, c'est fini pour cette carte.
0: Ah oui, ah, c'était des questions. Ah ok, d'accord.
3: Voilà.
0: Je ne compte jamais les règles de Margot.
3: C'est un peu compliqué là. Hein. Ah. Ouais. On passe à la carte suivante. Donc, on va commencer par vous, comme vous avez la carte.
5: Ouais.
3: Vous, alors, plutôt milieu, droite ou gauche ?
5: Toujours à gauche. Hein.
3: Toujours à gauche. Ma gauche, du coup. Voilà. Alors, le thème, c'est jeux télévisés et radiophoniques. Ah vous pouvez donc jeter le dé.
0: Par hasard.
5: Je jette le dé. Merde. Cassé ? On retire.
0: Nalouane le roi.
3: 4. Alors, à 2000 près, combien d'émissions, des chiffres et des lettres ont-ils été tournées ?
5: Beaucoup.
10: Vraiment très beaucoup. Quoi,
7: à 2000 près ?
4: Ouais.
5: Ah bon, c'est pas
10: non,
5: tous
10: c'était tous les jours.
5: Ah, je sais pas. Bah pendant au moins 15 ans.
10: 30
5: ans. Il y a 52 semaines par an. On va dire que.
9: Ah, il faudrait une réponse.
5: Un programme d'été.
3: Tic, tac.
0: Vous ne savez pas, donc inventez cette réponse, mesdames.
3: Ting, ting.
9: C'est clair.
3: Ting.
0: On a une émission à faire, hein, je te rappelle.
5: 35 432.
3: Vous avez très mal calculé. C'était 13 000.
9: 13 000.
5: Mais on y était prêt.
0: Mais c'est pas. Le jeu, il existe encore, non ?
5: Non, c'est terminé.
4: C'est fini.
3: Maintenant, c'est le jeu des miroirs.
5: En version télévisée.
3: Ah, oui, okay. Oui.
4: Confonne.
3: Tim, après toi.
7: Oui,
5: après. On a 0 points.
10: Oui.
7: Cassé. 1.
3: Hein ? Non, mais attends, t'exagères, t'étais tombé sur 6 et tu l'as relancé.
7: J'étais tombé sur 4 et c'était 4.
3: Ok. 4 alors, ah oui, d'accord.
9: J'ai pas le temps de voir.
3: Question 1, quel jeu télévisé consiste à s'approcher du juste prix ?
4: Non, c'est vrai.
7: Bah après, je suis pas français, donc mais j'ai envie de dire le juste prix.
3: Oh, et un point pour Tim.
0: Une dernière question ?
9: C'est refait,
3: ah bah
9: une
3: oui,
9: santé.
3: C'est vous, Benoît et Steph, de tirer.
0: Ah.
3: Vas-y, Benoît, lance le dé, je veux dire. 4, tu peux relancer.
4: 2.
3: 2. Qui anime le jeu dans l'émission radiophonique à tout hasard ?
0: Attends, je vais pas répondre tout de suite parce que sinon on va avoir un demi-point.
7: Nicolas.
4: On pourrait dire Mar.
0: C'est pas Nicole Estoufflé, un truc comme ça ?
4: Non, à tout hasard.
0: Ouais.
4: À tout hasard.
0: Enfin, aka Margot.
4: Margox.
3: Oui.
9: Oh là là,
0: on ne peut pas avoir un point et demi car on a donné deux noms pour la même personne.
3: Non, ça marche pas comme ça, ça marche pas comme ça. Alors qui a gagné, huissier de justice ?
9: Eh bien, avec beaucoup de chance, je pense, Benoît et Steph.
0: Oh, c'est ce qu'on appelle une remontada.
3: Ouais.
9: avec un point et demi.
3: Donc apparemment, j'ai écoulé mon temps d'antenne, c'est ça?
0: Ben écoute, on est sur le temps qui t'était imparti.
3: C'est fini du coup.
0: C'est fini pour l'instant, mais peut-être qu'on aura un créneau.
3: Qu'on pourra rejouer en fin d'émission s'il nous reste du temps.
0: Voilà, c'est ça.
3: Allez, on fera une émission spéciale jeu. Il reste deux cartes.
0: Alors, comme on a gagné, Benoît, je te propose qu'on écoute une musique des années 90.
4: Voilà. Ah ouais.
0: C'est une décennie dans laquelle on a un peu grandi.
4: Et tout ouais, ça. Une musique Alanis.
0: Ouais. Mmh. Ou Ouzo, peut-être. Tout de suite, on écoute Alanis Morissette.

0: C'était Alanis Morissette, la Canadienne des années 90-2000. Moi, nostalgique, non, je ne crois pas. Tout de suite, on va écouter Lulu avec son introspection.
1: Eh ben, coucou tout le monde, voilà. Je vais faire un petit truc gentillet. Une introspection, ma vie, un jeu. T'as compris? Je, J-E.
2: Ah, ah,
1: okay. T'as compris? T'as compris? Ah, ouais, ouais, t'as compris. Ouais. Ah voilà. Bah, du coup, voilà, moi, même adulte, je réalise que je continue de jouer quasiment quotidiennement comme une enfant. Donc, va suivre une petite liste non exhaustive de comment avec qui je m'amuse depuis toujours. En ville, par exemple, c'est marcher uniquement sur les bandes blanches des passages pour piétons. Mm-hmm. Ou ne surtout pas marcher sur les craquelures du béton des rues.
3: Plus dur.
1: Ouais, ouais. Sinon, c'est courir et glisser avec mon caddie dans les allées quand je fais des courses en supermarché.
4: Mmh.
1: Peut être dangereux, mais qu'est-ce que c'est fun. C'est chanter à tue-tête en bagnole, seul ou accompagné, gigoter sur mon siège un peu trop que des fois, vraiment, il faut que je me concentre pour pas créer un accident en me déhanchant sur Shakira, par exemple. C'est systématiquement accompagner un truc délicieux que je mange d'une chorégraphie. Voilà. Bah oui, je peux pas m'en empêcher. Au boulot, c'est partir en karaoké impromptu avec ma collègue, dans des registres parfois cocasses, sachant qu'il n'y en a pas une pour attraper l'autre et qu'un seul mot peut déclencher une prestation sonore de haute qualité environnementale. C'est blaguer, que ce soit des autoblagues dans ma tête dans une file d'attente. Souvent, je ris beaucoup et du coup, après, ça se voit. Et ça doit être bizarre peut-être pour les gens qui regardent, mais moi, je me marre bien. Ou faire des jeux de mots nuls provenant d'une contamination de team, empereur ultime et malade, disons-le, hein, de jeux de mots les plus nuls et les plus drôles de la Terre. Je t'aime, Tim. C'est faire des paris débiles avec des mises qui ne sont pas pécuniaires, mais plus souvent gastronomiques ou juste pas de mise du tout, du genre « Quelle heure il est ?» Ben, je sais pas, combien ça pèse ? Et celui qui est le plus proche gagne. Voilà. Ça ne sert à rien, c'est rigolo, c'est des mini-challenges absurdes, mais moi, ça m'occupe. Voilà. En balade, bah, c'est arracher les pétales d'une marguerite pour savoir s'il m'aime un peu beaucoup passionnément. Voilà. Bien que je n'en doute pas, Timothy.
5: Ah, c'est moi le heel. Ok.
4: C'est toi le heel.
1: C'est souffler sur les pissenlits et faire des vœux. C'est engager la conversation avec des corneilles. Je le fais, mais de loin.
4: Wow, ouais. Incroyable. Elle te répond ou pas?
1: Non, je l'ai fait fuir. Ça marche pas du tout. Un jour, j'ai peur qu'elle m'attaque, mais je dis un truc,
4: c'est pas tout
1: ce que tu dis. En plus, ouais, c'est hyper dangereux. Voilà. C'est aussi imaginer les maisons des fées cachées dans les recoins d'une vieille souche mousseuse. Je pourrais passer des heures à observer, à me dire ah ouais, puis alors là, ça serait sa salle de bain, et là ah ouais, c'est rétro bien. J'adore. Bon, voilà. Bref. voilà. Sinon, c'est avec ma maman, assise sur un banc, on observe les gens passer et on leur assigne des prénoms et des personnalités et on se marre comme des baleines.
0: Des prénoms, tiens.
1: Voilà, Kevin. Le lycée, par exemple. Au lycée, ben, du coup, c'était jouer à faire semblant de faire des trucs absurdes pour faire marrer les potes et se marrer soi-même. J'ai connu une bande qui a marqué les couloirs et les arcades du lycée Jean-Puy à jamais. Qu'est-ce qu'on a rigolé. Mais en famille aussi, on aime bien faire des trucs débiles hein, pour faire marrer. J'ai une petite anecdote, un petit souvenir. Mes parents étaient venus me rendre visite aux États-Unis, à l'époque où j'habitais aux États-Unis. Et à peine arrivé à la maison après un très long vol, mon père descend les escaliers en maillot de corps, slip et bas de contention remontant mi-cuisse en imitant Bourville. Voilà, c'est de famille, on aime faire les cons. C'est aussi faire du théâtre. J'en ai fait de mes 11 ans à mes 20 ans. Donc j'ai joué pour transmettre des émotions. Le plus souvent, c'était essayer de faire rigoler quand même. Mais c'était aussi se marrer et faire de la peinture pour les faux décors en carton tout pourri qu'on fait, qui c'est trop bien. Et les costumes, les accessoires qu'on fabriquait nous-mêmes. Voilà, ça, c'est jouer aussi pour moi. Du coup, ça ramène aussi au déguisement. Parce que depuis enfant, grâce à une maman couturière de talent, et puis en famille avec les copains, pour toute fête ou anniversaire, et surtout pour Halloween. Déguisement, c'est une seconde nature chez moi. Que ce soit en France ou aux États-Unis ou même à l'automne dernier au Portugal, depuis, je dirais bien, 15 ans, je n'ai pas raté une occasion de me transformer dans un personnage que j'aime, qui me fait marrer ou un truc rigolo.
5: Par exemple, une boîte de sardines.
1: Voilà.
4: Oh, wow.
1: J'étais une boîte de sardines à l'huile. C'était
4: mais
1: trop bien.
4: On se souvient surtout de Banana Split, quand même.
1: Ah bah oui, c'est vrai qu'on était venus déguisés.
4: Ah hein. Ouais, c'était magnifique.
1: Mais
4: hein.
1: Si on se déguise pas, c'est moins bien, quoi. mes relations importantes sont marquées par le jeu, en particulier avec Tim, encore une fois, celui-là. Notre premier rendez-vous dans un bar à jeu, où on s'est mis à chanter Bohemian Rhapsody à tue-tête, car la chanson passait en fond sonore, on se connaissait à peine et on a mis le feu comme Jaja. Les gens, ils comprenaient pas. On s'est levé, on s'est mis à chanter et c'était magnifique. Notre deuxième rendez-vous, au cœur de Lyon, majestueusement enneigé, alors qu'on se baladait, en un regard échangé, on a couru pour rejoindre une bande de gamins dans une bataille de boules de neige, place des Cordeliers, et on s'est fait défoncer. Voilà, on perd pas une occasion de jouer et de se marrer. Et puis les jeux dans ma vie, c'est aussi les jeux de société, avec Tim toujours, et les copains, et en particulier Simon et Émilie, qui nous ont emmenés régulièrement avec eux jusque dans les coulisses de ce monde merveilleux. Et puis sinon, c'est en famille, avec les amis, les collègues, on joue. Voilà. Du coup, ben voilà, c'est vrai, moi je trouve que quand même la vie, déjà de base, c'est un jeu. Les cartes, elles sont distribuées, redistribuées. On choisit, on élabore des stratégies pour s'en sortir le mieux possible avec la main qu'on a et puis celle qu'on se crée au fil du temps. Et puis des fois, c'est les dés qui sont jetés. Et là, on ne maîtrise plus rien. Hein. C'est la chance ou la malchance pure. Et donc, ben, du coup, on doit s'adapter, on rebondit. Et la vie, c'est des fois on perd, des fois on gagne. Mais le plus souvent, ben, on est au milieu et puis ça va pas trop mal, quoi. Donc voilà. Moi, en conclusion, je me souhaite de continuer à jouer quotidiennement comme une enfant et de me marrer. Je suis d'une nature anxieuse et pessimiste et je me rends compte aujourd'hui que si je ne le fais pas, c'est quasiment en revenir à jouer avec ma vie. Et pour finir, je voudrais rendre un hommage à ma grand-mère qui nous a quittés dimanche. Mémé Dédé, reine de la belote et du Scrabble, et qui, jusqu'à la fin quasiment, avec un cerveau rongé par Alzheimer, arrivait à calculer de tête les points de belote à une vitesse inégalée. Comme quoi la maladie, elle attaque pas tout pareil, hein, vraiment. Et continuait à nous mettre des mines au Scrabble. Bon, à la fin, elle inventait un peu des mots, mais du coup, c'était quand même vachement rigolo.
4: Voilà, les copains,
1: merci.
4: C'est tout pour moi.
1: Et on pense très fort à Mémé Dédé. Du
4: mais
1: coup.
4: Oui,
1: Dédé,
4: Mémé Dédé.
1: En plus,
4: oui,
1: rest in peace.
3: Bah oui.
1: Et ben voilà.
4: Très bien. Je cherchais une façon de transitionner, mais j'en ai pas.
1: Sans
4: merci
1: transition.
4: Pour
1: sans transition, on va passer à la chronique de Claire. Chicken from planet Claire. Je découvre outré qu'on a changé ma virgule, semble-t-il. Bref. Ça vous évoque quoi si je vous dis jour 1 ?
6: Louane.
4: Louane, ouais.
1: Ouais, attends, j'ai un peu spoilé tout à l'heure. Eh bien non, je ne vais pas vous parler de la carrière de Louane, mais bien de mes règles.
4: Ah.
1: Et oui, parce que le jour 1 du cycle, c'est le début des règles chez les personnes menstruées. Et aujourd'hui, pour moi, eh bien, c'est le jour 1. Vous êtes ravis de le savoir.
4: Félicitations, ouais, courage.
6: Je
4: comprends
6: pas que tu
4: ne
6: l'aies pas dit plus tôt.
1: Alors, telle la Michèle Simès de Radio Campus, aujourd'hui, on va partir sur une petite chronique santé pour découvrir le jour 1, il se passe quoi au juste. Alors, une fatigue intense, une envie de péter, un besoin de sucre permanent, parfois une envie de faire l'amour, parfois ça fait mal. Ça dépend des gens, ça dépend des mois. Il se peut aussi que vous ou les personnes de votre entourage concernées par les menstruations aient des sautes d'humeur, des envies de péter des gueules ou des envies de se faire du mal ou encore envie de mourir. Ça s'appelle communément le SPM, syndrome prémenstruel. Et si c'est très très hardcore, ça s'appelle le TDPM, le trouble dysphorique prémenstruel. Et là, on peut consulter et demander de l'aide. C'est très fatigant, mais ça dure que 4 à 6 jours en théorie, parfois plus, comme parfois moins, comme pour tout ce qui concerne le corps. Vous me direz, c'est quoi le rapport avec le thème la vie, un
4: oui,
1: jeu
4: oui, c'est quoi le rapport
1: bien, je vais vous le dire, il se trouve quand même, enfin moi je trouve en tout cas, que mon cycle menstruel, bah, c'est un peu un escape game. Ça commence jour 1, vous êtes chez vous, mais vous devez travailler. Si vous avez droit au télétravail, avancez de 2 cases, sinon restez où vous êtes.
3: Jour 3, plus de culottes menstruelles propres, vous avez oublié de faire une machine. Vous mettez des tampons au coton traités chimiquement dans votre vagin. Reculez d'une case. J'ai confondu jeu Escape Game et jeu de plateau, mais vous avez l'idée. Ouais. On avance un peu dans le temps, jour 4. Est-ce que vous misez sur le fait que c'est la fin et vous y allez sans les barrières, comprendre sans cup ou sans serviette, quitte à ce que votre slip absorbe les dernières gouttes de muqueuse endométrique sanguinolente, ou est-ce que vous êtes rodé à l'exercice et vous y allez bretelles et ceinture, cup plus serviette plus béret. Bon, on sait jamais. Jour 14, vous êtes rayonnante. On vous dit que vous êtes sublime, vous avez de l'énergie. Si vous avez envie de pécho, c'est le moment. Votre corps entier est en glow. C'est l'ovulation avancée de deux cases. Si vous êtes amoureuse, posez des congés. C'est le meilleur moment du mois pour passer une semaine sous la couette avec l'élu de votre cœur. Et dans ce cas-là, passez votre tour. Jour 20, on se fait un peu chier, mais c'est plus calme. On attend un peu qu'il se passe un truc. Restez où vous êtes. Et le jour 22-23, c'est reparti. C'est les grandes eaux, le mal de dos, les gaz à gogo. Et 4 jours, dans 4 jours, ça recommence. Et tous en cœur, on reprend.
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3: Alors voilà, donc même si on s'ennuie dans la vie de temps à autre, on peut toujours transformer son cycle menstruel en un jeu de loi ou un escape game, enfin comme on veut. C'est ce que je fais personnellement. On peut aussi demander du soutien, des câlins, des massages, en faire autour de soi et le prendre avec joie. En tout cas, c'est comme ça, c'est là, on peut pas faire comme si ça existait pas. Et j'avais juste envie de vous dire ça pour faire une dernière rime en A. Il est temps que cette chronique s'arrête là.
8: Bravo.
0: Merci Claire. Après... En fait, je sais pourquoi tu as choisi ce thème, c'est parce que dans les jeux, il y a souvent des règles.
4: Si t'as besoin qu'on t'aide à raccrocher ta chronique au thème de l'émission.
1: Mais c'est souvent un jeu de mots qu'on fait avec les copains quand on joue, c'est alors les règles. Bah du coup c'est une fois par mois, voilà. Quand on démarre. Mais merci de parler du syndrome prémenstruel et du syndrome prémenstruel
3: trouble dysphorique.
1: Parce qu'on n'en parle pas assez et on pense qu'on est folle et qu'on est seule et c'est pas vrai. Ouais. Et on peut vraiment se faire aider. Moi je me suis fait aider et je revis. Voilà.
3: Et bah moi j'ai découvert ça dans un podcast comme tout ce que j'apprends dans la vie en général qui s'appelle Couple Goal. C'est deux meufs qui sont en couple et qui parlent, enfin une des deux personnes est concernée par le trouble dysphorique prémenstruel et du coup elles expliquent comment elles gèrent ça dans leur relation et tout, enfin c'est hyper intéressant. Voilà, c'est comme ça que j'ai appris ce mot que j'ignorais.
1: Voilà.
0: Faites merci pour toutes ces informations et c'est super en plus pour les jeunes auditoristes qui nous écoutent.
4: Mais bien sûr.
0: Mais pardon. Oui. Margot, tu es une jeune auditrice.
4: Non, je disais bien sûr.
0: Il faut
4: ça.
0: Élargir notre public. On va se faire une petite pause musicale avec Manu Chao, mais qui n'a jamais eu de menstruation. Enfin,
4: je ne sais pas. Pas Manu Chao en plus.
0: Si, parce que en fait, voilà, tu m'as pas laissé finir.
4: Ah,
0: c'est
4: pardon,
0: pour ça.
4: Vas-y, continue.
0: On va écouter le groupe Mano Negra, dont Manu Chao a fait partie. Pendant très longtemps. Et on peut envoyer la musique, pas de problème. Je sais pas à quel jour de l'année je suis, mais.

0: Oui, alors, oui. En espagnol... Non, j'ai pas écrit la chronique en espagnol, je suis désolé. Une autre fois, peut-être en italien. Je vais parler d'une question qui me touche personnellement. Je crois qu'un de mes principaux problèmes dans la vie consiste à prendre des décisions, faire des choix et s'y tenir. Et je serais curieux de savoir comment vous vivez ces choses-là, d'ailleurs, autour de la table ou derrière votre poste de radio. Pour moi, ça s'apparente quelquefois à de la torture pure et simple. Pourtant, je connais les techniques de base. Je trace un tableau imaginaire dans ma tête avec une colonne pour, une colonne contre. Change les arguments. Mais rien n'y fait. Je suis capable de bloquer des heures sur une décision à prendre alors que l'objet de ma décision est un événement qui durera moins longtemps que le temps qu'il m'a fallu pour me décider à y aller. Ou bien que les conséquences de ce choix soient véritablement dérisoires. Comme comment je dois m'habiller? Est-ce que je dois aller à la soirée du photomat ou celle du lieu-dit? Je vous laisse débattre. Je crois que contrairement à d'autres personnes bien tristes dans leur vie, j'ai été pourvu d'un don à la naissance qui me permet de trouver de l'angoisse là où il n'y en a pas, de la créer de mes mains à partir du vide. Bien sûr, je ne pense pas être le seul chanceux, mais je suis convaincu d'avoir été choisi pour intégrer cette shortlist de ceux pour qui la vie est un drama permanent. Mais on sera tous d'accord là-dessus, faire partie du gratin est quelquefois un peu épuisant, et on se laisse aller à rêver à une vie plus simple où on pourrait remettre toutes ces décisions à un élément extérieur qu'on appellerait, par exemple, le hasard. Et à tout hasard, on y croit plus fort qu'à la destinée. Ce serait tellement reposant de ne plus avoir de prise sur les choses, d'oublier cette illusion de liberté que procure le choix, et de ne plus s'en prendre à soi-même, de ne pas choisir ou de mal choisir. Bon, là je suis un peu dur, c'est pas toujours comme ça que ça se passe. En tout cas, laisser choisir le hasard, c'est une idée qui est revenue plusieurs fois dans des œuvres de fiction. En 1953, Karl Barks, un des auteurs les plus prolifiques des aventures de Donald Duck, a créé le flippisme, de l'anglais flip, tiré à pile ou face. C'est ce que fait Donald dans l'épisode Flip Decision, où après avoir été convaincu par un professeur fantasque, il soumet chaque décision de sa vie, chaque décision, au résultat du lancer d'une pièce de monnaie. Ça en fait des choix. C'est aussi ce que fait Luc Reinhardt, le héros de L'Homme des, roman pseudo-autobiographique sorti en 1971. Ce psychiatre décide un jour de placer chacune de ses décisions quotidiennes sous l'autorité d'un dé à six faces, ce qui lui donne la possibilité d'établir une liste de 2 à 6 options, 2 options si le résultat est entre 1 et 3 et 4 et 6, par exemple, vous me suivez toujours, ou 6 options si toutes les faces du dé sont utilisées pour une option. Mais quand Donald lance sa pièce pour savoir sur quelle bretelle d'autoroute s'engager avec ses neveux Riri, Fifi et Loulou, Luc Reinhardt, lui, il bouleverse ses habitudes, il s'autorise des comportements contraires à ses principes moraux jusqu'à modifier sa personnalité. Et prendre chaque décision grâce à un dé ou une pièce, c'est plus un jeu, c'est un sacerdoce. Si on accepte de jouer le jeu, alors on en fait le choix, on fait le choix de ne pas s'y soustraire et on se soumet à une autre tyrannie que celle du libre-arbitre qu'on avait voulu délaisser. Donc je crois que là c'est bon, ça m'a passé l'envie de lancer quoi que ce soit. En tout cas, si certains d'entre vous souhaitent convoquer encore plus de hasard au cours de l'émission, j'ai amené le dé que Margot a utilisé tout à l'heure et que je vous laisse utiliser vous aussi dans vos chroniques ou dans des sketchs qui seraient possibles sur l'émission. Et pour finir, comme le disait si justement Mallarmé, un coup de dé jamais n'abolira à tout hasard.
1: Oh. Wow. Ah oui, c'est lui qui
2: merci
1: dit ça.
2: Stéphane.
0: Il a dit ça.
2: Tu l'avais oublié, ouais. Est-ce que Mallarmé a vécu en même temps que Marivaux ou Beaumarchais, Benoît?
3: Il a vécu en tout cas dans le même millénaire.
4: Wow, c'est bien ça.
0: C'est un demi-point en plus pour Benoît et Steph. Bravo.
2: Merci Polo pour cette introspection encore. En fait, je crois que le thème de ce soir, c'est l'introspection. C'est pas le jeu, mais
4: c'est la vie,
2: c'est tout quoi, c'est tout et rien.
4: Mais n'empêche que si tu remets tes décisions sur le dé, il faut bien décider quelles options tu vas mettre sur
0: c'est
4: le
0: vrai.
4: Dé quoi. Tu vois.
0: C'est vrai. Mais déjà en trouver 6, ça doit prendre beaucoup
4: c'est
0: de temps.
4: C'est clair. Bah, pour toi, ce serait impossible.
0: C'est trop dur.
3: Et décider d'utiliser un dé, c'est déjà une décision.
4: Oui.
0: Aussi.
5: Et il y a 400 ans d'écart entre Marivaux et Mallarmé.
2: Merci. Ouais. C'est important, les fact-checking.
0: De quel côté?
2: Je ne sais pas comment on dit.
5: Marivaux, c'est le plus vieux.
6: Mallarmé, c'est le 19e siècle. Si tu es fan de jeux de rôle et de société, tu peux aussi lancer un dé pour savoir quel dé lancer.
3: Un dé 20.
4: Ah, ça se fait, ça?
6: Oui. Okay. Il y a des tableaux dans les livres de jeux de rôle. Des fois, tu lances un dé pour savoir sur quel tableau tu dois lancer un dé ensuite.
4: Mmh. En fait,
6: ça va loin.
2: Justement, j'allais lancer le dé d'Adrienne.
5: On refait.
4: Relance-le, parce que c'est
2: Allez, je relance le dé d'Adrienne.
1: En fanfare, Adrienne.
7: Hello tout pas. Le monde, hello mes petites truffades.
0: Alors, c'est affectueux
7: en Auvergne. J'essaie de pimper un peu mon intro. Alors moi, je vais vous faire une chronique qui est peut-être un peu moins amusante. Alors j'ai pas pu écouter vos chroniques, mais on va parler politique. Ouais. Je vais rentrer dans le vif du sujet. Ça va. Voilà, j'espère que je vais pas trop plomber l'ambiance, mais
2: en tout cas la règle, c'est que tu as 7 minutes.
7: J'ai 7 minutes. Ok. Donc oui, pour moi, la vie est clairement un jeu. Et il n'est pas toujours amusant, ce jeu. Comme la majorité des jeux, il y a des règles, des gagnants et des perdants. Malheureusement, surtout une majorité de perdants. D'ailleurs, ça me fait penser à un court-métrage qui s'appelle Le jeu de société, je ne sais pas si vous le connaissez, qui a été réalisé par le collectif Les Parasites, qui fait justement une allégorie de notre société capitaliste, dominée par l'argent et qui favorise les gagnants. J'ai nommé les bourgeois, c'est eux qui tirent leur revenu du travail des autres et ou de leur propriété. Donc je suis allée un peu vite là-dessus, donc oui, court-métrage qui date un petit peu, collectif Les Parasites, je ne sais pas si ça vous parle, mais donc très bon court-métrage qui fait des parallèles avec le jeu du Monopoly et comment fonctionne notre société avec des rapports de force, il est très chouette. Donc je reviens aux bourgeois. Alors, vous me direz sûrement qu'il serait plus juste, moins stigmatisant et plus correct de parler non pas des individus, mais plutôt de structures ou des mécanismes du système capitaliste. J'ai moi aussi encore du mal à viser et à nommer directement ces bourgeois. Et notamment quand je réfléchis ou que j'agis contre les maux de la société, souvent j'ai du mal à parler directement, à nommer, à donner des noms de grandes familles, de milliardaires et de bourgeois. Mais c'est un auteur donc qui s'appelle Nicolas Framont, qui est sociologue, journaliste et maraîcher, qui m'a aidé. Oui. Il a les mains dans le cambouis aussi. il est journaliste au magazine qui s'appelle Frustration et il m'a aidé à poser un regard un peu différent sur le sujet. Lui, il est convaincu que rien n'est plus démobilisateur que de se battre contre un adversaire invisible. Donc quand on parle capitalisme, mondialisation, marché financier, c'est des mots dans lesquels les acteurs, donc les bourgeois, ne sont pas présents. Ils sont invisibles. Et ça leur va très bien. C'est des décideurs, eux, ça leur va très bien qu'on les nomme pas. Donc moi, j'essaye de plus en plus de pas avoir peur de justement nommer ces acteurs, d'avoir bien conscience de mes adversaires, tout en combattant les mécanismes économiques et institutionnels qui les ont amenés au pouvoir. Donc pour vous en convaincre un peu plus, parce que quand je parle bourgeois, vous avez sûrement en tête certaines grandes familles, mais j'ai préparé alors déjà un petit quiz sur les inégalités. Je suis allée chercher quelques chiffres du dernier rapport d'Oxfam publié en 2024 sur les inégalités, et je voulais vous poser ces petites questions. Alors, selon vous, donc quand je dis 1% des plus riches possèdent, selon vous, quel pourcentage des actifs financiers mondiaux ?
3: 80.
6: 60.
7: Non, alors c'est
2: moi qui vais répondre devant la vie, mais je ne vais pas la dire.
3: Non, c'est la moitié, je pense.
5: C'est plus, c'est genre vraiment beaucoup, quoi.
7: Ouais, c'est la moitié. C'est 48% de tous les actifs financiers mondiaux qui sont détenus par 1% les plus riches.
4: Attends, pardon, tu peux répéter.
7: Pas de soucis. C'est 1% les plus riches au niveau mondial possèdent 48% des actifs financiers mondiaux.
4: Ouais, moi j'aurais pensé plus.
7: C'est déjà pas mal.
4: Oui, c'est
0: mal. Il faut qu'ils vivent, ces gens-là.
7: Ensuite, si on regarde au niveau français, on a 4 milliardaires en France. Donc je vais vous les citer. Je vais les quatre premiers, mais il y en a plein d'autres. La famille Arnaud, donc c'est LVMH. La famille Bettencourt-Meyer, c'est L'Oréal. Et Gérard et Alain Wertheimer pour Chanel. Et eux, ils ont vu leur fortune augmenter depuis 2020. Et de combien de pourcents vous pensez que leur fortune a augmenté depuis
4: 2020? 20%.
5: Beaucoup, beaucoup. Ouais,
3: ça a triplé.
7: Ouais. 30. 87%.
4: Wow.
7: 87% depuis 2020.
4: Comme l'augmentation du SMIC alors.
7: Non. La bonne blague. Et dans le même temps, on a une richesse cumulée de 90% des Français qui lui a plutôt baissé, enfin a baissé. Et dernière question, parce qu'il n'y a pas de quiz sans une troisième question.
4: Attends, on a beaucoup de milliardaires en France ?
7: Oui. Mmh. Oui, oui. Ah, justement, c'était la question d'après, c'est est-ce que vous pouvez me citer d'autres milliardaires ? Mais
4: ah
7: oui,
4: bah,
7: il y en a
4: Bolloré,
7: il y en a
4: beaucoup. Peut-être.
7: Bolloré,
3: Muliez.
7: Muliez, bah, on a le cas en ce moment à Clermont, il y a le sujet de Auchan Nord qui pourrait être fermé, où la famille Muliez est concernée. Donc c'est ceux qui détiennent Auchan.
3: Et Décathlon.
7: Alors Décathlon,
5: c'est Mulier,
3: c'est
5: Leroy Merlin.
7: Après donc on a Sade qui est moins connu, qui détient les
5: pas
7: transports.
5: La chanteuse, hein.
7: Alors moi j'ai CGM, CMA, ah oui. CGM, c'est les transports bateaux. Donc très très bien profité notamment ces dernières années, sortie de Covid. On a Dassault.
0: Ah oui, bien sûr.
7: Bon, je vais pas tous les faire. Bouygues et j'en passe.
4: Mais moi j'aurais jamais.

0: et donc une partie qui est en train de se gagner sur une majorité du vivant, humain et non humain, tout en nous faisant croire que les dés ne sont pas pipés, on peut refaire le petit bruit de si vous voulez, bah, très bien, que les règles du jeu sont justes et que tout le monde peut gagner. Vraiment, c'est la méritocratie. Donc à nouveau, c'est Nicolas Framont qui met le doigt sur un peu la guerre des mots qui s'opère dans ce moment-là, par les gagnants. Donc c'est une façon de mener leur lutte, c'est de faire la guerre des mots pour flouer la réalité des faits et pour faire diversion et éviter de nommer les choses telles qu'elles sont. Donc là, je vais vous donner quelques exemples et je pense que ça va vous parler. On peut faire aussi un nouveau quiz. Si je vous dis plan de licenciement, quel est le mot utilisé aujourd'hui ?
1: Plan de sauvegarde de l'emploi.
0: Oui. C'est un très beau mot, moi j'adore celui-là. Il est très fort. Si je vous dis, alors c'est peut-être un peu moins lié au capitalisme, mais c'est malgré tout très proche. Si je vous parle de vidéosurveillance.
1: Télésurveillance.
0: On parle même de vidéoprotection.
1: Ouais, vidéoprotection. Ah. Mmh.
0: Et les cotisations sociales.
2: Ah non, c'est les charges patronales, ça.
0: Ouais. Voilà, charge patronale.
1: Ça, c'est un scandale.
0: Donc voilà, c'est une bonne façon de flouer les règles dans lesquelles se passe ce jeu, de nous les faire, du coup, mieux accepter et de cacher ce qui se joue vraiment. Donc les gagnants l'ont bien compris, c'est eux qui ont la main sur cette guerre de mots.
3: Sur le quiz.
0: Sur le quiz. Le jeu est là tout le temps. Je vais essayer d'être plus rapide parce que le temps est compté. Mais donc on a des gagnants qui ont bien compris ça et qui s'acharnent à détenir de nombreux médias. Je pense notamment à l'Empire médiatique de Bolloré, mais il y en a d'autres qui leur permettent de flouer ou d'influencer la manière de décrire les résultats du jeu, d'analyser les effets de cause à conséquence d'une façon qui les favorise. Mais je vais essayer d'aller un peu plus sur du positif. Il y a un bouquin que j'ai lu, alors ça date un peu, c'est, je ne sais pas si ça vous parle, Sapiens, une brève histoire de l'humanité, dans lequel, moi, il a mis le doigt sur quelque chose, je pense que j'avais déjà en tête, mais il le dit très bien. Il nous rappelle que tout ce qui nous entoure, par exemple le marché financier, l'argent, la nation, les frontières, tout ça on l'a créé de toutes pièces au fil de l'histoire et des intérêts des créateurs du jeu. Ces règles n'ont pas toujours existé et certaines n'existent même pas ou plus à certains endroits du monde. En fait, on a fondé des mythes communs qui n'existent que dans notre imagination collective. Aucune de ces choses n'existe hors des histoires qu'on invente et se rencontrent les unes aux autres. Le petit parallèle qu'il fait, c'est que les esprits des tribus, qu'on trouve, on peut mettre le mot archaïque, sont tout aussi imaginaires que nos lois de marché. Donc gardons bien en tête qu'elles ne sont pas immuables et que l'on peut donc en inventer de nous-mêmes, de nouvelles, même à petite échelle au sein de nos collectifs, amis, familles, associatifs, entreprises. Et je vais un peu raccourcir la suite, parce qu'on est sur la fin.
2: On est sur la fin.
0: On est sur la fin. Donc je vous invite...
2: c'est la règle du jeu.
0: L'idée de créer de nouvelles règles, je fais parallèle avec une bande dessinée que j'ai récemment découverte grâce à Benoît, ici présent. Mais incroyable, qui présente les histoires que se racontent les apatistes de la région du Chiapas au Mexique. Qui ont décidé de se raconter des histoires pour redonner du pouvoir au peuple autochtone, aux paysans, grâce à une lutte à la fois armée, mais une lutte des idées et une lutte de quotidien pour s'autogérer au niveau le plus local possible. Donc je vous invite fortement à lire cette bande dessinée qui s'appelle « Terre rebelle ». Et je termine sur le fait que moi j'ai découvert aussi un jeu, on peut parler du jeu, qui s'appelle 2030 Glorieuse et qui permet de sortir du cadre, parce qu'on a l'impression que c'est, même si on se rappelle que toutes ces règles on les a inventées, que c'est des histoires qu'on se raconte, on a l'impression qu'elles sont toutes imbriquées, qu'il y a un engrenage, que c'est difficile de les casser, de sortir de ça. Et ce jeu 2030 Glorieuse, justement, il permet de se dire ok, on part d'une feuille blanche. Si on devait à nouveau se raconter des histoires, on avait tout à réinventer. Du coup, c'est un jeu guidé par un animateur appelé le guide de voyage qui vous fait aller dans le futur et inventer votre monde de 2030. Ou
2: trop
0: plus
2: bien.
0: Loin. Et donc, a priori, j'animerai ce jeu-là en début mars à la base.
2: Cool.
4: Ah, génial.
0: Voilà, si ça trop vous cool. intéresse. Bah, au plaisir de discuter de tout ça, en espérant que je n'ai pas trop plombé l'ambiance.
4: Non, c'était vachement bien.
2: Non, t'inquiète pas, Adrienne, c'était super. Alors, je ne sais pas où Benoît va nous emmener ce soir, mais c'est à lui. Et il dit que la guerre, c'est nul.

0: Il n'y a pas de frégate comme un livre pour nous emporter en terre lointaine.
1: Non, mais moi, je vais relancer la bonne ambiance. Je vais vous parler de la guerre, en effet. Donc, dans deux ouvrages dont j'ai envie de parler, pour le coup, parce que quand j'ai entendu « La vie, un jeu », je me suis dit « à quoi ça me fait penser ?» Ça m'a fait penser à « L'homme des », le livre dont a parlé Paulo tout à l'heure, mais je ne l'ai pas lu. Donc, je me suis dit « Je ne vais pas faire ça, je ne vais pas parler d'un livre dont je n'ai pas lu, même si... » Il y a des trucs pour
2: moi
1: de faire
2: je l'avais
1: comme
2: pas
1: ça.
2: Lu.
1: En tout cas, moi, je voudrais vous parler de deux bouquins. Donc, un qui date de 2013, que peut-être vous avez lu ou vu en film, parce qu'il y a une version film qui s'appelle « Au revoir là-haut ». La version film, c'est avec Dupontel, les deux Dupontel, pour le coup. Et voilà. Mais moi, je voudrais vous parler du livre, qui est donc de Pierre Lemaitre, à la base. Et au-dedans, si j'ai pensé à « La vie, un jeu », je ne sais pas si vous avez lu ce bouquin, mais le principe, c'est qu'il y a deux amis poilus, voilà, hein, qui ont fait la Première Guerre mondiale, qui se sont rencontrés parce que l'un a sauvé la vie de l'autre sur le champ de bataille. Et en fait, ce qui se passe, c'est que l'un des deux a donc la gueule vraiment cassée, pour le coup. Il a une partie du visage qui a disparu, littéralement, complètement, pour le coup. Et les deux vivent ensemble, et donc c'est Albert et Édouard. Et Édouard, en fait, soudainement a une idée qu'il veut mettre en œuvre, c'est vendre des monuments aux morts aux communes de France, voilà, que lui sculpterait, parce qu'il est artiste, mais sans que les dix monuments arrivent vraiment dans les communes, c'est-à-dire les arnaquer, très clairement. C'est-à-dire faire des jolies esquisses, un joli catalogue, et les envoyer aux communes, et que les communes les commandent, et qu'ils récupèrent l'argent, et au bout d'un moment, avec cet argent, bah voilà, de partir ailleurs, quoi, pour le coup. Donc là, il y a Albert, son copain, qui l'aide, mais lui, il est tout gêné, tout stressé, il travaille dans une banque, il récupère de l'argent pour pouvoir faire ce qu'il faut pour mettre en œuvre le projet. Et pendant ce temps-là, lui, Édouard, il est super... Alors, est-ce qu'on peut dire content ? En tout cas, il montre sa joie d'être dans ce projet-là. Et donc, malgré l'horreur de ce qui lui est arrivé pendant la Première Guerre mondiale, pour le coup, justement, il joue avec ça pour essayer un peu, on pourrait dire, un peu de prendre le contre-pied de l'horreur vécue, pour le coup, avec ce jeu-là. Sachant que on parlait de gagnant du capitalisme dedans, dans ce bouquin, il y a aussi quelque chose qui est très fort, c'est qu'il y a une crapule dedans, une personne vraiment qui le personnage est détestable jusqu'au bout, il s'appelle Henri, enfin bref, Pradel, bref, on s'en fout, mais qui, lui, fait commerce et richesse dans la vente de cercueils, mais je vous raconte pas tout ce qui se passe dans le livre ou dans le livre si vous ne l'avez pas lu, mais je vous invite à regarder ça. Voilà. Bon, en tout cas, je ne vous raconte évidemment pas la fin, mais sur le côté dialectique vie, jeu, mort, le personnage de Édouard Péricourt est vraiment quelque chose d'assez extraordinaire. Et puisque je parlais de Première Guerre mondiale, parlons de la Deuxième Guerre mondiale, hein, voyons, puisqu'on en est là.
3: Troisième.
1: Non, mais il ne faut pas se faire peur avec des choses comme ça. Deuxième Guerre mondiale, avec une bande dessinée, dont pour l'instant trois tomes sont sortis, un quatrième va arriver en 2025, bande dessinée qui s'appelle Madeleine Résistante. Alors Madeleine, c'est Madeleine Riffaut, je ne sais pas si vous avez déjà entendu parler d'elle. Donc c'était une résistante pendant la Deuxième Guerre mondiale qui était surnommée Rainer, parce que les résistants et résistantes choisissaient leur nom de code, quoi, voilà, pour pas évidemment donner leur vrai nom. Et là, pour le coup, c'est un peu pour prendre le contre-pied, là, dans les trois bandes dessinées pour l'instant qui sont sorties, elle, pour le coup, il n'y a pas du tout de question de jeu. C'est-à-dire, là, on est vraiment dans l'horreur absolue de ce qui se passe pendant la Deuxième Guerre mondiale sous Paris, enfin à Paris, et sous l'occupation. Et moi, ce qui m'a beaucoup marqué dans cette bande dessinée, notamment, c'est non pas le rôle des nazis, de la Gestapo, etc., que oui, qui est là, mais c'est notamment ce qu'on appelle les forces spéciales, c'est-à-dire la police de Vichy, de la France. Voilà, de comment elle se comporte à ce moment-là, et notamment avec les résistants et résistantes qu'elle appelle des terroristes, puisque voilà, le mot terroriste, toujours intéressant de regarder comment il est dit à tel ou tel moment de l'histoire, et à telle géographie également. Et on suit le parcours de Madeleine, voilà, Madeleine Riffaut, qui fait partie de cette résistance dans Paris jusqu'au moment de la libération. Voilà, c'est vraiment une bande dessinée assez exceptionnelle que je vous recommande et qui a été faite, je ne l'ai pas dit, par Jean-David Morvan et Dominique Bertaille. Et c'est chez Dupuis, puisque des fois, c'est bien de citer. Voilà. Et pour terminer cette chronique, je voudrais rendre un hommage, pour le coup, à Ginette Kolinka. Je ne sais pas si vous connaissez. Ginette Kolinka.
3: C'est la mère du batteur de téléphone.
1: Alors, c'est surtout une rescapée des camps d'Auschwitz. Rescapée des camps d'Auschwitz, pour le coup, qui a 100 ans. pour rappeler qu'en fait, les gens qui sont rescapés des camps nazis sont presque tous et toutes morts. Il en reste très très peu. Ça pose un peu la question notamment de la mémoire, de comment on va transmettre ce qui s'est passé sur cette période-là, notamment dans un moment où un parti politique en France, totalement issu de la collaboration et du nazisme, soyons clairs, caracole en tête des votes. Je pense que c'est bien de se rappeler que Ginette Kolinka, quand elle est rentrée dans les camps dans les années 40, elle faisait 66 kilos, elle est ressortie, elle en faisait 26. Rien que ça, il me semble qu'on pourrait un petit peu l'avoir à l'esprit et changer, par exemple, les façons de voter dans ce pays et ailleurs. Voilà, la vie, un jeu, parfois, des fois pas du tout.
3: Un jeu très dur, mais elle s'en est sortie. Et ça, ce que je voulais dire, c'est qu'en fait, si elle n'était pas revenue des camps, elle n'aurait pas enfanté le batteur de téléphone et le groupe n'aurait jamais existé. Voilà, c'était ça. Mais oui, on lui rend hommage. Et elle intervient encore dans pas mal d'écoles, je crois. Mmh. Voilà, on vous invite à aller voir son histoire sur les internets. Alors, c'est le moment du tirage au sort. Il nous reste quelques minutes. Alors, c'est une règle un peu spéciale parce que je vais vous poser... C'est un jeu individuel, parce que voilà, hein, le capitalisme, le monopoly, les milliardaires, tout ça. Je vais vous poser des questions, mais même si vous avez la bonne réponse, c'est quand même Tim qui tirera au sort le thème du prochain émission. Voilà. Parce que, déjà, c'est son anniversaire, je crois,
2: oui.
3: Non
2: bah...
4: La chanson s'appelle Joyeux anniversaire. Mais... Ah, ça y est, les 10 ans.
2: Oh là là,
3: c'est magique.
1: Il y a une photo. Vous verrez ça sur Facebook.
3: C'est quoi cette musique, Claire?
4: Tu m'as dit trouver une musique d'anniversaire. J'ai trouvé l'anniversaire.
5: Attends, je suis pas prête.
1: Alors rappelons que c'est de la radio, donc il faut décrire ce qu'il se passe.
4: Voilà, donc j'ai essayé de décrire.
3: Bientôt la vidéo. Ouais.
4: Voilà, donc Tim tient sa bougie qu'il souffle désormais. Le suspense est à son comble pour savoir si oui. Ah, la bougie a été soufflée. Félicitations.
3: Alors, en quelle année l'explorateur français René Robert Cavelier de La Salle a établi la première colonie au Texas?
5: 1738.
3: Non.
2: 1540.
3: Avant. Entre les deux.
4: 1887.
3: 1685. Ouais. Bravo Claire, mais tu ne tireras pas au sort le prochain thème, mais c'est pas grave.
4: J'ai pas du tout dit cette date en plus.
3: Quel est le nom officiel du Mexique?
4: Mexique.
6: The Republic of Mexico.
1: Oui, c'est la République du Mexique, non?
3: C'est les États-Unis mexicains.
6: Ah oui, c'est ça.
4: Ah ouais. C'est un État fédéral, le Mexique.
5: C'est fou. Ça a rapport avec quoi, tes questions?
3: Eh ben, il avait parlé dans une de ses chroniques que son grand-père était mexicain. Parce que moi, j'écoute les gens,
5: Margot.
3: Mais oui, parce que c'est son anniversaire.
5: D'accord, c'est bon. On peut recommencer.
3: Alors, dernière question. Comment s'appelle le pic le plus élevé du Mexique et connaissez-vous son altitude?
1: Waouh.
3: Parce que l'Auvergne, les pics, les montagnes.
4: Moi, je sais pour le Costa Rica.
3: Ok, mais là, la question est sur le Mexique.
2: 5000 et quelques, non?
3: Ouais, 5675, il y a des gens qui trichent toujours. Et ça s'appelle le pic Dori.
1: Fort.
3: Dorito. Dori de Saba. Je sais pas comment on prononce, mais.
2: D'accord. Un demi-point pour
3: voilà, et bah bravo les gens qui ont répondu. Et bravo, Tim, car tu vas pouvoir tirer au sort le prochain thème de l'émission.
6: Et oui, et est-ce que je tire un thème ou plusieurs?
3: Commissaire de justice, c'est quoi la règle?
5: Deux bonus. Si tu tires le premier qui te plaît, tu le gardes.
4: Je suis pas venue depuis trois émissions, il y a des choses qui changent.
5: Ah ouais, voilà, on n'en parle plus des Michel et des Kevin. Donc pas le premier, apparemment.
6: Pas le premier.
3: Un petit troisième bonus peut-être?
6: Ah oui, ça oui. Ah.
5: Alors ça, ça oui. Apparemment c'est lui qui l'avait mis d'ailleurs.
6: Les accusations. Rituel au pluriel.
3: Rituel au pluriel.
1: Pas mal.
5: C'était quoi le premier pour savoir?
6: C'était...
2: Attends, on l'élimine?
6: Fantasque fresque.
5: Ah non, c'est pas mal.
4: C'était bien, fresque du climat.
1: On peut pas le remettre.
5: On le remet.
3: On peut pas le remettre.
5: On peut pas le remettre.
3: On peut jamais. Donc le thème de la prochaine émission sera rituel. S'il y en a quand même qui veulent parler de fresques et de... Ce sera possible aussi.
5: Ah bon? Ah bah on fait comme ça
3: voilà.
5: Maintenant.
3: Il n'y a pas de jeu, il n'y a plus de règles. C'est la fin de l'émission, il n'y a plus de règles. Hein, la vie, un jeu, le jeu de la vie. Donc la prochaine émission aura lieu le 18 mars 2025, toujours, hein, à 19h. Et le thème sera rituel au pluriel. Je dédie cette émission à toutes les mères et les grands-mères qui nous ont quittés bien trop tôt. Vous nous manquez et on vous aime. Attendez, il faut la refaire parce que sinon c'est l'anniversaire. On peut, au Mexique, ils fêtent les morts. Hein. Oui. Voilà, la boucle est bouclée. Générique de fin. Donc, merci bien.
1: Semaine de vacances.
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0: Marco, bonjour à tous et à toutes.
1: Bonjour Pauline et salut Paco.
2: Hey, coucou.
1: Et aujourd'hui, notre saint patron, notre chef à tous qu'on adore, Florian. Il est loin. Coucou. Voilà. Et tout de suite, je laisse Pauline vous exposer le sommaire.
0: Alors, on va commencer aujourd'hui par une chronique sur le mouvement social à l'hôpital de Langeac. On commence vraiment par du local. Paco nous relatera du coup les événements et les motivations de ce mouvement. On enchaînera ensuite sur la chronique musicale, le radio trottoir Nos Portes de Damien, qui ira à la rencontre de Christine, si j'ai bien compris.
3: Absolument.
0: On enchaînera ensuite avec Amandine sur la résidence de journalistes qui débute dans le secteur et qui se prolongera pour plusieurs mois. Ensuite, Marco, alias Markovitch Larkovitch, viendra nous parler de l'enregistrement de son dernier album et à l'occasion, il nous offrira un extrait d'un morceau voilà, pour qu'on découvre un petit peu tout ça. Ensuite, Florian a donc été faire des captations sur, lors des dernières manifestations du mouvement lycéen. Et donc, il nous ramène un petit reportage et des éléments pour nous permettre de mieux nous rendre compte, de mieux nous immerger dans ce mouvement-là. Et on complétera par des petits éléments qui pourraient nous aider à faire face aussi et à armer les lycéens pour que, armer non violemment, les lycéens pour qu'ils puissent tenir le coup. On enchaînera ensuite sur l'interview d'Amit Weisberger qui devait venir pour la présentation de son nouveau livre Cessez le feu, qui ne peut pas être présent mais qui nous a fait parvenir un extrait et une interview. Et ensuite, on aura le droit au son mystère de Florian et nous terminerons par une bulle poétique qui, cette fois-ci, sera assurée par Amandine. Voilà, un beau programme.
2: Beau programme, chargé.
0: C'est parti, Paco, pour ta chronique concernant l'hôpital de Langeac.
2: Et oui, je vais vous parler du mouvement social qui a lieu en ce moment à l'hôpital Pierre Galis de Langeac. Donc juste pour situer, l'hôpital à Langeac, c'est pas un hôpital avec urgence, service chirurgie, tout ça, quoi. C'est un petit hôpital local avec plutôt 5 services d'EHPAD, un service de long séjour et un service de médecine. C'est d'ailleurs ce service de médecine qui est plus directement impliqué par cette grève des personnels qui a débuté le 14 septembre dernier. Donc en fait, il y a les personnels de l'hôpital qui dénoncent une dégradation du climat social et l'absence de réponses concrètes face aux difficultés rencontrées depuis des mois et demandent donc des actions et de la prévention face aux risques psychosociaux auxquels font face les personnels. Donc pour situer les risques psychosociaux, ce sont des risques professionnels qui portent atteinte à la santé physique, mentale et sociale des travailleurs et travailleuses, générés par leur activité, l'organisation ou les relations de travail. Donc voilà, donc c'est un peu les conditions de travail qui sont dénoncées par cette grève. Et du coup, voilà, ces personnels soignants, donc les personnels soignants, c'est notamment des infirmières, des aides-soignants et des agents de services hospitaliers. Donc ils dénoncent notamment des non-remplacements des arrêts maladie, le rappel des personnels pendant leurs jours de congé, ainsi que des changements d'horaire trop fréquents. À cette grève des personnels soignants s'ajoute celle des médecins libéraux qui interviennent à l'hôpital, car l'hôpital de Langeac, il y a jusqu'à 8 à 9 médecins qui interviennent sur l'hôpital. Donc eux, ils sont très en soutien de la grève des personnels et eux, ils ont réagi par une grève illimitée de leurs astreintes, parce que les médecins libéraux à l'hôpital de Langeac, ils font des astreintes les nuits et les week-ends. Donc eux, ils sont sur une grève de leurs astreintes depuis le 1er octobre. Et ils ont aussi déposé un préavis de démission pour 5 médecins, du coup 5 sur 8 ou 9, qui prendra effet début janvier. Donc eux, ils dénoncent la souffrance du personnel de l'hôpital avec des pressions hiérarchiques et des injonctions contradictoires notamment. Ainsi que l'épuisement des équipes, la dégradation de leurs conditions de travail, des dysfonctionnements graves et répétés. Et donc plus précisément concernant les médecins libéraux, concernant les activités au sein de l'hôpital, eux, ils dénoncent le manque de coordination dans le suivi des patients et un manque d'information médicale dans le dossier des patients. Donc il y a aussi des problèmes d'organisation qui sont liés au service médecine, qui cristallisent des revendications, comme je disais. Donc voilà, donc il y a eu un premier rassemblement devant l'hôpital qui s'est déroulé en septembre. Et il y a ensuite eu le 2 octobre une manifestation de 300 personnes. Donc c'est pas rien à Langeac, parce que la dernière fois qu'il y avait une petite manif, c'était pendant les retraites, c'était en 2023. Donc voilà, là, ça a rassemblé des personnels, les médecins libéraux dont on a parlé, mais aussi des habitants et habitantes qui étaient venus les soutenir. Donc ils ont déambulé un petit peu dans l'Anjac et aussi dans l'hôpital où ils demandaient la démission du responsable du service médecine, mais aussi de la directrice adjointe de l'hôpital de l'Anjac. Donc suite à ce mouvement, il y a eu une réponse de la direction de l'hôpital qui est arrivée le 6 octobre et donc qui admet qu'en effet la nouvelle organisation du service de médecine a pu susciter des incompréhensions, des difficultés d'adaptation et des tensions relationnelles. Donc ils ont annoncé mettre en place un plan d'action pour garantir une prise en charge de qualité et veiller aux conditions de travail du personnel. Donc suite à ça, les représentants du personnel ne sont pas montrés satisfaits et attendent plutôt des mesures concrètes. Et concernant les médecins libéraux, il y a des discussions qui sont en cours et il y a d'autres discussions qui sont prévues, mais en tout cas le préavis de démission est toujours effectif. Donc affaire à suivre sur ce mouvement social à l'Anjac, sachant qu'il apparaît vraiment important d'avoir cet hôpital à l'Anjac. Ça permet notamment à des personnes qui n'ont pas besoin d'être hospitalisées ni à Brioude ni au Puy, de pouvoir être hospitalisées plus proche de chez eux. Donc voilà, donc affaire à suivre et mobilisons-nous pour cet hôpital pour qu'il y ait des conditions de travail ainsi que des conditions d'accueil des patients qui soient meilleures que ce qu'il en est aujourd'hui. Voilà.
0: Et on rappelle aussi que du coup, le personnel soignant, que ce soit médecin, infirmier, aide-soignant, tout ça, quand ils sont en grève, en fait, ils sont quand même souvent sur le pont parce qu'ils ont quand même cette volonté de pouvoir assurer leur mission. Donc, c'est pas évident aussi pour eux de faire valoir leur mouvement tout en étant quand même présent pour assurer les soins. Voilà. Merci beaucoup, Paco, de nous avoir
1: merci, Paco.
0: Parlé de ça. On retrouvera d'autres luttes au cours de l'émission.
2: Et oui, l'automne est agité. Hein.
0: Voilà. Et Paco l'automne, je pense. Et puis du coup, on a décidé dans l'organisation de cette émission d'alterner avec aussi des moments plus légers pour pas plomber tout. Donc ça va être justement le cas avec nos portes. Damien, de retour en direct. Voilà. Donc aujourd'hui, la chronique, l'interview, pardon, de Christine.
3: Absolument. Bonjour tout le monde. Ravi de vous retrouver. En effet, moi j'ai pris ma voiture hier soir sur les plateaux un peu de la Margeride, sans village vraiment de destination qui soit défini. Et puis sur la route, j'ai vu deux serres magnifiques, un embranchement et il y avait un petit village, l'air qui était indiqué. Donc je me suis dit que c'était peut-être un signe. J'ai suivi la route et je suis arrivé dans ce tout petit village qui est juste au-dessus de la vallée de la Ramade, ou de la Chamade,
2: La Ramade, qui est assez.
3: La Ramade. Et parmi les quelques maisons dispersées, j'ai toqué à la porte de Christine. Alors j'avais 30 minutes d'enregistrement. Ma carte était pleine et quand j'ai voulu faire le montage, il en restait une petite dizaine. Donc j'ai perdu quand même pas mal de choses chouettes de notre échange. Mais j'ai quand même pu reconstituer une journée musicale de Christine en partant du soir et en revenant au matin.

0: c'est un gars, il a... Alors quand on... il chante notamment Sabbath Mater. Hein. Et c'est... On croirait que c'est une femme, et en fait, non. Enfin, il a une tessiture, c'est ça. Hein. Mm-hmm. C'est ce qu'on... très, très particulière. Et moi, j'adore. C'est... La musique sacrée, ça me, j'aime beaucoup et ça me calme, ça me pose. C'est, quand j'habitais à Dijon, j'allais régulièrement dans les églises. Il y avait des concerts d'orgue en été. Et moi, je trouvais ça fantastique. Quoi. Et, donc j'y allais régulièrement le soir. Qui est-ce que j'écoute encore? C'est Niclot, Vincent Niclot. Donc voilà, ça peut être Bob Marley, Manu Chao, Lerita Mitsuko. Voilà, c'est... Et en fonction de mon humeur, par exemple, le matin, je mettrais plutôt quelque chose qui soit plus... que ça swing un peu, que ça bouge, histoire de me mettre en train et puis ça me met de bonne humeur. Et le soir, c'est plus me calmer.
1: On met une musique pour se connecter, oui, ou activer une énergie.
0: Ouais.
1: Est-ce que ça existe aussi, l'envie de mettre une musique pour se replonger dans un souvenir, pour...
0: Oui. Ça fait marrer. Des musiques des années 80, par exemple, et, qu'on entend encore beaucoup, hein, que les jeunes, en dehors du rap, ils écoutent quand même beaucoup ces musiques des années 80, où effectivement ça rappelle une soirée, ça fait remonter des souvenirs.

0: Voilà, donc la chanson qui a été partagée par Christine. Il y avait aussi dans les échanges qu'on a eus des choses chouettes que j'ai pas pu retranscrire, notamment sur les lieux dans lesquels on écoute de la musique. Il y avait cette expérience qui est dans les églises là, qui était mentionnée, mais il y avait aussi des concerts que Christine avait vécu dans des grottes. Avec des acoustiques voilà, très mystiques et très vivantes, et puis aussi la place de la voiture dans son quotidien musical. Donc ça aurait été sans doute un des aspects que vous auriez entendu si j'avais gardé toutes les ressources de notre enregistrement, et puis beaucoup aussi sur la danse. On avait eu Soukaina qui était déjà habitée par la danse. Là, c'était vraiment la danse à deux. Et le lâcher-prise qu'on retrouve quand on danse le tango, le rock avec un partenaire. D'ailleurs, je crois que Christine était à la recherche d'un lieu pour pouvoir reprendre depuis qu'elle s'est installée sur le territoire. Donc j'en profite pour passer le message.
1: Ok, et je me demandais comment ça se passe quand... Enfin déjà, comment tu trouves ces personnes? Là, tu parlais de ton anecdote avec le cerf, tout ça, mais du coup, quand tu te présentes chez eux, comment tu te présentes? Comment t'amènes ton travail? Est-ce que tu veux faire avec eux?
0: Eh bien, je toque à la porte et alors là, j'ai repéré un peu la maison à la lumière, quoi. Il n'y en avait qu'une vraiment habitée dans le petit hameau. Et ensuite, j'explique simplement l'existence du café, de la radio, de ma chronique. Et puis je demande s'ils sont partants, quoi, pour participer. Et là, c'était marrant parce que je pensais vraiment surprendre, quoi, en toquant dans ce petit village perdu de l'air. Et en fait, il n'y avait pas vraiment de surprise parce qu'il y a souvent du monde qui tape à la porte pour chercher un chien, entre des chasseurs, des gens qui se promènent. Et donc voilà, c'était assez étonnant de voir une réaction qui était finalement peu surprise, alors que j'avais l'impression d'être... de venir faire quelque chose qu'on faisait rarement dans ce hameau-là.
2: Okay. Ben c'est chouette.
3: Carrément.
2: Et puis ça nous aura donné l'occasion de réécouter aussi Lerita Mitsuko et de faire un petit hommage à notre chère Catherine Ringer qui vient de nous quitter il n'y a pas longtemps.
0: Absolument. Et puis peut-être pour ceux qui ne connaissent pas la musique de la fille de Catherine Ringer, de Simone Ringer, qui est trop chouette aussi. Moi, j'adore. Je vous invite à écouter.
1: Simone Ringer, ok.
2: Et bien là-dessus, on change complètement de sujet, puisqu'on va parler maintenant de la résidence de journalistes qui est accueillie sur le territoire de la communauté de communes des rives du Haut-Allier. Et donc, Amandine Boucard vient nous en parler. Bonsoir Amandine.
4: Bonsoir à toutes et à tous. Effectivement, on donne suite en fait à ce qu'on avait évoqué dans une émission précédente quand on avait la compagnie Le Drame du Cerf avec nous et qui parlait de sa créa du Jackalope, puisqu'on a réussi à les inviter sur le territoire pour une prochaine résidence de création fin octobre, là, à Sioux-Sainte-Marie. Et cette action-là fait partie d'une résidence de journalisme plus globale qui en fait est proposée initialement par la médiathèque départementale. Donc c'est le département qui a la main dessus, dans un souci à la fois de rentrer dans les enjeux d'inclusion numérique et d'EMI, d'éducation aux médias et à l'information via les bibliothèques et médiathèques publiques. Je continue, j'ai un petit bug dans le retour casque.
1: C'est bon.
4: Ok. Et donc ça se concrétise et ça a commencé hier soir. On était le 6 octobre à Paulhaguet avec une première soirée avec la journaliste radio Laura Bayou qui travaille en Ardèche et qui venait à la rencontre de parents et ados pour échanger sur leurs pratiques autour des écrans de manière générale. Les journalistes qui interviennent font partie d'un collectif qui s'appelle Tout va bien, qui est en région lyonnaise et qui pratique le journalisme de solution, d'abord. C'est-à-dire qu'ils ne s'arrêtent pas à rapporter des faits ou à faire des constats sur des situations problématiques, mais ils vont toujours pousser jusqu'à « bon, alors qu'est-ce qu'on peut faire? Qu'est-ce qui existe déjà? Quelles sont les structures? Quelles sont les actions qui ont déjà été mises en place? Qu'est-ce que vous, individus aussi, vous pouvez trouver comme moyen de pas rester passif devant ces situations-là? » Voilà, journalisme de solution, on avance, on reconnaît ce qui se passe, ce qui pose souci, mais on s'arrête pas là, en fait. Pour en revenir à la résidence, il va y avoir toute une série d'ateliers, de temps public, de tables rondes, de ciné-débats sur différentes thématiques, hein, suivant ce que des bibliothèques ou des collégiens ont pu demander comme thème. On a de la désinformation, de la fake news, on a la place de l'IA, on a c'est quoi être journaliste aujourd'hui, finalement, avec tout ce qui interfère dans un travail journalistique initial qui est de vérification des sources, écrites plutôt par des humains réels que par des algorithmes. Voilà. L'idée, c'est aussi de donner la parole aux gens et de reposer un cadre de débat qui soit possible. Parce que c'est un thème, comme plein d'autres aujourd'hui dans la société, qui cristallise des positions radicales, alors qu'il faut... Voilà, l'idée est d'amener un petit peu de nuance là-dedans et de permettre à chacun aussi d'exprimer « moi, je suis plus ou moins à l'aise, plus ou moins perdu » ou « alors moi, j'ai opté pour telle et telle stratégie » ou voilà, pour me sentir un meilleur citoyen au final. Parce qu'en fait, tous les choix qu'on fait dans notre vie personnelle comme publique dépendent de l'information qu'on a pour faire ces choix. Donc si l'information, elle est biaisée ou qu'on s'est plus repéré dedans... Derrière, faire les choix, ça devient vraiment compliqué. Et ça ne se pose pas de la même façon quand on est un senior, quand on est un actif, quand on est un jeune, parce qu'on n'a pas grandi avec les mêmes réseaux sociaux, avec les mêmes médias, les mêmes pratiques. Donc voilà, il y a tout ça qui est brassé sur ces temps, c'est très riche. Et voilà, donc je pourrais vous donner un petit aperçu du programme parce que jusqu'à fin novembre, il va y avoir différents temps publics, tous gratuits, accessibles à tout le monde sur le territoire. Et je vous encourage à en profiter. par exemple, samedi 17 octobre, à la médiathèque de Langeac, vous avez un atelier d'écriture qui est habituellement mené par Anne Grillon et qui, cette fois, se travaillera en binôme avec Antoine Desvoivre, qui est un de ses journalistes, qui est vraiment habitué à l'EMI. Et l'intitulé de cet atelier d'écriture sera justement « On positive », voilà, en traitant des faits d'actualité de façon journalistique, mais aussi de façon non passive. Le vendredi 30 octobre, en toute fin de journée, j'ai un doute sur l'horaire, 18 ou 19h, mais ce sera 19h, ce sera à Sioux-Sainte-Marie, à la salle des Petites Canailles, vous avez la sortie de résidence du Jackalope par la compagnie Le Drame du Cerf. C'est du théâtre d'objets, avec un jeu de lumière et de son qui vous plonge dans un univers de films noirs. Et on vit un road trip aux côtés d'Alice, qui est une jeune ado qui est partie de chez elle, comme ça, elle n'a pas le permis, elle n'a pas de voiture, elle va taper le stop et être prise par différents conducteurs, conductrices, qui sont tous des personnages assez étonnants. Et surtout, Alice va discuter avec ces gens-là, qui ont bien voulu la prendre à bord. Et au fur et à mesure, on va comprendre pourquoi elle se retrouve à faire ce road trip, en fait, pour aller chercher sa mère, qui a disparu. Qu'il a laissé. Et pourquoi est-elle partie ? Ah, peut-être qu'était arrivé dans sa vie il y a quelque temps ce qu'on appelle les influenceurs. Voilà. Et des émissions sur Internet qui l'ont poussé à remettre en doute, à questionner plein de choses. Et la manière dont c'est traité, c'est plein d'humour, c'est plein de petites astuces visuelles. C'est vraiment très, très chouette à voir. C'est très rythmé aussi. Voilà, donc ce sera une sortie de résidence. C'est un format particulier, c'est-à-dire qu'on ne va pas voir le spectacle finalisé et abouti. La sortie n'est que pour mars 2027. En fait, les artistes vont continuer de travailler pendant une semaine, du 26 au 30 octobre, et ce qu'ils vont nous donner à voir, c'est où ils en sont de leur étape de travail. Mais ils en sont déjà là à 30 à 40 minutes de spectacle abouti. Et à l'issue de cette présentation, ils vont attendre les retours de la part des spectateurs, spectatrices. Qu'est-ce que vous en avez pensé ? Qu'est-ce qui marche pour vous ? Qu'est-ce qui ne marche pas ? Et ça va les aider, en fait, à poursuivre leur création et aller vers l'aboutissement. Donc, c'est vraiment une chouette expérience. Et tout ça se fera autour d'un apéro-soupe partagé concocté par les médiathécaires de Sioux. Donc, ne vous privez pas de cet avant-Halloween extra.
1: Et le drame du cerf qu'on avait reçu dans cette émission et qui nous avait déjà parlé de leur travail, de la résidence à la Magnanerie, et du coup, nouvelle étape à Sioux-Sainte-Marie.
3: Ouais, on les a déjà eu deux fois.
1: Ouais, deux fois. Je crois que c'est les seuls qu'on a eu deux fois.
4: Chouette. Je vous dis deux petites choses sur novembre, ou peut-être deux rendez-vous particuliers le vendredi 6 novembre à la médiathèque de Langeac à l'auditorium. Une table ronde avec des journalistes du collectif Tout va bien, mais aussi d'autres personnes voilà, qui sont attendues pour se poser la question ensemble de quel journalisme on souhaite pour demain en fait. Ce qui est une question assez intéressante, je dois dire. Et d'en parler sur un média participatif local, d'autant plus. Deux autres temps. À la médiathèque de Saugle, mardi 10, à 18h, vous avez Mathieu Sellard qui vient. Il était déjà venu il y a 3 ans, Mathieu Sellard, sur une résidence de journalisme. Il a été pendant 10 ans reporter dans des zones en conflit ou en tension, notamment pour le Maghreb. Il était l'envoyé spécial de TF1, RFI et autres. Il a contribué à plusieurs arté-reportages, dont un qui a été primé en Corée du Nord du prix Albert Londres. Il est depuis 2 ou 3 ans maintenant tourné sur les États-Unis et il viendra présenter un documentaire qui est sorti il y a peu sur arté-reportage sur comment les États-Unis écrasent leurs femmes. Aujourd'hui. Voilà, ça c'est le mardi 10 novembre à 18h à la médiathèque de Saugues. Et pour finir, le jeudi 12 novembre à 19h à la bibliothèque La Paillette de Chavagnac-Lafayette, vous aurez Mathieu Sellard et Antoine Desvoivre qui viendront discuter avec le public d'être journaliste aujourd'hui avec notamment tout ce qu'on appelle l'intelligence artificielle et cet impact énorme sur l'information et les réseaux sociaux. Voilà, en mode rencontre, débat avec le public. Donc, n'hésitez pas, ce sont de belles opportunités. Voilà.
1: Super. Ouais. Et ben merci Amandine et bravo pour ce travail. Ça a l'air vraiment super intéressant. On a la chance de pouvoir accéder à tout ça ici, c'est chouette.
4: Éventuellement, donc il y a des personnes qui ont peut-être noté avec un crayon des horaires ou autre, mais sachez que tout ce programme-là, il est diffusé via alors le MAG de la communauté de communes, hein, qui est une petite revue là, qui s'apprête à sortir, mais qui est aussi disponible sur l'agenda en ligne, parce que les offices de tourisme de notre secteur sont porteurs d'un agenda en ligne qu'on doit trouver à quelque chose comme gorge-o-allier.fr. Et là, vous avez tout ce qui se passe en termes d'animation portée par les associations et autres du territoire et aussi ces événements de la résidence de journalisme. Voilà. Okay.
2: Et puis, on peut aussi, dès à présent, annoncer que tu reviendras dans l'émission de novembre.
4: Ah mais oui, je reviens accompagnée dans la prochaine émission, donc ce sera la 16e, avec justement l'une des journalistes du collectif Tout va bien, pour à la fois faire un retour sur les premiers ateliers qui auront eu lieu, avec les collégiens aussi, et puis pouvoir échanger avec vous ou donner voilà, un petit aperçu de son expérience à elle de journalisme et du pourquoi elle s'est impliquée sur cette résidence et de se réapproprier ce débat. Voilà.
2: Chouette. Super. Merci Amandine.
1: On a hâte. Ouais.
2: Allez, on change complètement de sujet. Repart sur de la musique. Et oui, encore. Puisque donc Marco est venu aujourd'hui avec sa casquette de musicien professionnel en tant que Markovitch Larkovitch. Et donc Marco, tu as enregistré cet été un nouvel album et tu voulais du coup nous en parler et nous faire écouter un nouveau morceau.
3: Bah, j'ai proposé d'en parler. Du coup, oui, j'ai enregistré en toute fin d'été, on va dire, les 7 et 8 septembre dernier au studio de la Chaumette, chez Mathias Chaumet, bien connu dans le coin, que je salue au passage, s'il nous écoute, on ne sait jamais. Donc voilà, alors je vais expliquer un petit peu, si je peux me permettre, les coulisses de ce que c'est que d'enregistrer un album, parce que je pense que beaucoup de gens ne se rendent pas compte, et c'est tout à fait logique, de ce que ça représente. Donc il y a l'enregistrement, après il y a ce qu'on appelle le mixage, qui est le tel son un peu moins fort, celui-là un peu plus fort, pour que ce soit bien équilibré et agréable à écouter. Ça nous a pris une journée et demie, donc après les 2 jours d'enregistrement. Après, il y a le mastering, que lui, il a fait tout seul. C'est aussi d'autres paramètres pour que le son soit agréable à écouter partout, dans votre voiture, dans vos oreillettes, tout ça. Et ensuite, on a fait ce qu'on appelle un plan de disque, qui est combien de temps de silence on met entre chaque morceau, s'il y a du silence, et voilà, des choses comme ça. Et donc ça, tout ça, c'est fait, c'est prêt. Et maintenant, il y a la partie graphique qui est en cours pour une sortie d'album prévue. Donc après, ça part en usine pour la fabrication, gravage des disques et tout ça. Et pour une sortie prévue au mois de janvier. Et donc oui, j'ai proposé un extrait qui est le plus long de l'album, j'avoue. Parce que déjà, il porte le nom du disque. Ça s'appellera Récidive. Et puis aussi parce que les formats radiophoniques de 3 minutes m'agacent. je comprends pas pourquoi on veut toujours brider et dire non, faut pas que ça dure plus de 3 minutes, 24 ou je sais plus combien c'est. Donc voilà, j'ai proposé à Pauline et Paco de passer un extrait de 9 minutes et quelques. Et ils ont dit oui, alors on va en profiter. Merci beaucoup.
1: Allez, on écoute donc Récidive de Markovitch Larkovitch.

0: Merci beaucoup.
1: Merci à toi.
2: Mais merci Marco, ouais, pour ce beau morceau.
0: Bah, je vais juste finir en disant, j'ai aussi choisi ce morceau-là parce que c'est celui où j'utilise un peu toutes les cordes que j'ai à mon arc, ou presque, à savoir le chant, et puis la cordina, c'est le petit instrument qu'on entend assez aigu vers la fin. Là. Voilà.
1: Donc on rappelle que tu es tout seul, c'est un album solo.
0: Oui.
1: C'est toi qui fais tout là.
0: C'est moi qui fais tout, mais pas tout en même temps. En studio, on enregistrait d'abord l'accordéon, par exemple, après la voix, et après la cordina. Voilà, on fait ce qu'on appelle des re-re. Voilà, on enregistre des parties par-dessus d'autres parties.
1: Ok. Voilà. Et au niveau composition, c'est toi qui as tout composé aussi ?
0: Ah oui, c'est tout de moi.
1: Ok.
0: Voilà.
2: Et je me demandais du coup dans quel courant ou dans quel style tu te définis, enfin comment tu te définirais ?
0: Ouais, j'allais faire une blague en disant le courant alternatif, mais ça dépend. En fait, j'ai des influences diverses. Et puis, par exemple, sur ce morceau-là, on m'a fait le retour quand il y a la voix avec les nappes là, un peu aiguës. J'ai un copain qui m'a dit l'autre jour que ça lui faisait penser un peu à Matthew Bellamy de Muse, du groupe Muse, qui des fois fait des choses un peu comme ça. Et j'ai écouté ce groupe-là il y a longtemps. Donc peut-être que ça m'a un peu imprégné. Puis j'ai écouté beaucoup de trad, de la musique des Balkans aussi. Voilà, c'est un peu toutes ces influences-là. Et puis il y a le côté un peu répétitif parce que j'ai écouté du rap pendant longtemps aussi. Enfin voilà, j'ai écouté beaucoup de choses différentes. Et du classique, bien sûr. Enfin, voilà, du jazz aussi, j'en ai joué d'ailleurs aussi. Voilà. Donc, je pense qu'il y a un petit peu un mélange de tout ça dans ce que je crée.
1: Ouais, on va pas t'enfermer dans une catégorie, quoi.
0: Ouais, hein, non,
1: ce serait dommage.
0: Dans une case.
2: Non, je me demandais s'il existait, parce que c'est pas de la musette, on n'est pas sur des... J'ai l'impression que l'accordéon, il y a quand même une grosse panel d'utilisation dans différents genres musicaux, et je me demandais, ça tout hasard, ça portait un nom de faire de l'accordéon seul, comme ça, mais du coup, non.
0: Bah non, faire de l'accordéon seul, il y en a plein qui le font. Richard Galliano, il le fait, et il joue plutôt du jazz ou du classique, d'ailleurs, ce qui est très beau à l'accordéon, le classique. Et le jazz aussi. Moi, ce serait plus là du trad, mais d'un peu de différents endroits, quoi. Enfin, voilà.
2: Ok. Et d'ailleurs, ça me fait penser que, au niveau agenda culturel, il y a Lionel Suarez et RL Besson qui passent en concert à Brioude le 17 octobre. Lionel Suarez, excellent accordéoniste.
0: Ah oui, mais oui, qui a accompagné André Maviel notamment. Je ne sais pas s'il le fait toujours, mais.
2: Peut-être. En tout cas, là, il accompagne RL Besson, qui est une trompettiste formidable.
0: Oui, qui a le vent en poupe depuis plusieurs années, d'ailleurs. Ouais. Ah oui, j'ai pas vu passer cette info-là, merci beaucoup.
2: 17 octobre, attention, ouais,
0: ça devrait être chouette.
2: Il y a un truc qui vaut le coup, là. Oui. C'est pas pour dénigrer. Là, il y a un gros truc, quoi.
0: Et complètement.
1: Eh bien, merci beaucoup, Marco. Peut-être que, du
0: merci
1: coup, certains de ces morceaux, tu les as testés aussi pendant toute ta série de concerts cet été, ou...
0: Eh ben la plupart de l'album, oui, je l'ai joué quand ça se présentait.

0: à la magnanerie à Langeac, voilà.
1: Okay.
0: Et je fêterai en même temps mon quart de siècle accordéonistique, parce que ça fera 25 ans en janvier que je joue de l'accordéon. Voilà. Une belle soirée en perspective.
1: Donc on n'oubliera pas d'en reparler en temps voulu. Merci encore.
0: Merci à vous.
1: Et on enchaîne maintenant sur un reportage. On repart dans les luttes, puisque vous êtes bien au courant qu'il y a aussi un mouvement lycéen à l'échelle nationale qui s'est mis en place voilà, récemment. Avec, voilà, il n'est pas terminé, hein, parce qu'on est encore loin d'avoir apporté des réponses à leurs revendications. Donc Florian est allé faire quelques captations lors des manifestations de mardi dernier. Et donc il va nous en parler pour qu'on s'immerge un peu dans ce mouvement. C'est à toi, Florian.
2: Eh ben, bonjour Pauline, bonjour Paco, merci de me recevoir à votre micro.
3: Peut-être on situe qui tu es, Florian. Je ne sais pas si tout le monde capte Florian Revol, ici présent, du coup, qui a créé la Calligramme, qui a elle-même créé la radio l'Arsen, qui est devenue Super l'Arsen ensuite.
2: Exactement.
3: Donc c'est un peu grâce à lui quand même qu'on est là à vous parler. Voilà.
0: Merci Florian.
2: Merci Florian de faire vivre la radio à Langeac. On a de la chance que cette émission à Grenouille tienne, la 15e, c'est pas mal. Hein. Et ouais, je suis venu vous parler du mouvement lycéen. J'aimerais être aussi chargé que mon emploi du temps. 35 degrés, 35 par classe, le problème, c'est bien sûr le portable. Mon ex m'a bloqué, donc je bloque le lycée. Lycée délaissé, jeunesse révoltée. On manque de leçons pour vous en donner une. Et la dernière, petit florilège, en espérant que nos blocus vous donnent des ulcères à l'anus. Voilà un petit florilège de slogans, de panneaux brandis par des lycéens et lycéennes à Lafayette, à Brioude, hier, mardi 6 octobre. Et donc, je me suis rendu avec mon micro lors de cette journée de mobilisation. J'arrive à 7h30 devant le lycée où un blocus donc formé de balais, de palettes, de barrières bloque une partie de l'entrée de l'établissement. Et les lycéens qui le souhaitent, il faut le souligner, peuvent rentrer. Rien ni personne ne les empêche. Voilà, y a quelques barrières, quelques palettes, mais il y a quand même un passage qui est libéré. Le professeur, monsieur Ferry, est là pour faire l'accueil, répondre aux questions, s'assurer que tout se passe bien. Et un peu avant 8h, un lycéen prend la parole via la sono de la CGT qui est présente sur place et explique les raisons de ce blocus.
4: Aujourd'hui, nous nous réunissons encore une fois pour défendre nos droits et les droits de l'ensemble des étudiants. Malgré les différentes manifestations qui ont pu parcourir toute la France, les seules réponses que nous avons obtenues à nos revendications ont été l'annonce de la suppression de 1588 postes dans l'éducation nationale pour le projet de loi de finances de 2027. Les seules réponses que nous avons obtenues ont été de violentes répressions dans de nombreuses villes, comme à Lens, où un lycéen de 15 ans s'est fait arracher la main par une grenade, ou bien encore dans le Val d'Oise, où un lycéen s'est fait exploser les dents par un tir de cougar, alors qu'il ne participait même pas à la manifestation. Et sans oublier toutes les bavures qui ont lieu partout ailleurs en France, visant à essayer de nous faire taire et de ne pas laisser exprimer notre mécontentement. Nous ne sommes pas ici pour nous opposer à notre établissement, ni pour remettre en cause le travail des enseignants et des personnels qui nous accompagnent au quotidien. Nous sommes ici pour dénoncer les failles d'un système scolaire qui aujourd'hui pourrait et doit être amélioré. Aujourd'hui, nous ne nous battons pas seulement pour nous, nous nous battons pour les lycéens d'aujourd'hui, pour ceux qui entreront au lycée demain et pour tous ceux qui, après nous, auront eux aussi le droit à une école meilleure. Notre mobilisation continuera tant que nous ne serons pas entendus.
2: Alors ce blocus, il est constitué majoritairement de lycéens et lycéennes, mais il y a aussi des parents d'élèves, de syndicats d'élèves en tout cas, des citoyens qui sont venus soutenir le mouvement, des syndicats comme on l'a souligné, des personnes voilà, venues soutenir avec des instruments par exemple. Et cette journée fait suite à une autre journée, le 1er octobre, donc le jeudi précédent, où les lycéens de Lafayette bloquaient déjà l'établissement et où 40% des enseignants étaient en grève. Chiffre qui m'a été donné par le proviseur. Donc une fois les prises de parole terminées, le groupe il est parti défiler dans la ville de Brioude.
5: On se lève tous, c'est parti, on va commencer à réveiller ceux qui sont endormis, on y va, on bloque les routes, on demande aux autres de fonctionner, on fait du bruit, on chante,

0: Bon, il y a de l'ambiance à cette manif, hein. On va entendre derrière ma voix, il y a de la musique, des instruments, ça chante, ça danse, il y a des sittings, ça s'assoit par terre, ça se relève, ça bloque devant la mairie, l'entrée, voilà, il se passe beaucoup de choses. Et je discute avec un groupe de trois filles qui ont un panneau où il y a écrit « Je vois plus mes parents que mes profs, autant pour moi, je vois plus mes profs que mes parents ». Donc je leur demande pourquoi ce panneau et elles me disent qu'elles font des horaires de 8h à 17h. Avec des fois 4 heures de pause dans la journée, comme le vendredi. Je rappelle, on est en milieu rural, donc pour venir au lycée, pour repartir, il faut des fois une demi-heure, trois quarts d'heure. Donc en fait, ça prend la journée complète, si on rajoute les devoirs et tout. Difficile, je me dis, d'avoir une vie à côté de ça. Et donc, sur ce trou-là, dans leur emploi du temps, elles ont questionné leur établissement, et on leur explique qu'ils font ce qu'ils peuvent avec les effectifs. Car le lycée est en manque d'effectifs. Un exemple qui m'a été donné pour le collège du syndicat des parents d'élèves qui m'explique que pour la 3e, la 4e et la 5e, l'établissement avait des effectifs qui auraient justifié l'ouverture de classe, mais ça a été refusé par l'académie. Pour mettre un petit peu de contexte, je suis tombé sur un article du Monde qui explique que la génération des lycéens qui est là aujourd'hui, c'est celle du pic démographique de 2010, dont la scolarité a été marquée par des milliers et des milliers de postes supprimés sous Macron. Et l'enseignement secondaire public, qui compte aujourd'hui moins d'enseignants qu'en 2008, alors qu'il scolarise 250 000 élèves de plus. Donc autant dire que l'argument néo-zérobon qu'on entend beaucoup sur le faiblissement démographique qui explique qu'il y a moins de profs, il tient pas du tout. Moi personnellement, ce que je ressens dans ce mouvement lycéen, c'est aussi une envie d'être considéré. Oui, il y a des revendications sur les horaires, sur Parcoursup. 125 000 lycéens n'avaient pas d'affectation en septembre. Sur le manque de profs, sur la décrépitude de certains établissements, notamment face au changement climatique. Mais je pense aussi intimement que ça dépasse la condition lycéenne pour questionner l'avenir. L'avenir en France, tout simplement, face au changement climatique, aux inégalités sociales, face à l'enfermement des services publics. Et bon, la liste pourrait être longue. Et bref, je continue ma discussion avec d'autres lycéens et lycéennes. Et il y en a une qui veut bien être enregistrée. Et du coup, elle me refait un petit point sur la mobilisation à Brioude.
1: Je crois qu'on a été à peu près 300 jeudi dernier, ou 320. Et là, vu qu'on a un tout petit peu moins, je pense qu'on doit être dans l'entour de 250-300. Ouais.
2: Et les profs, il y en a aussi?
1: Oui, il y a quelques profs. Il doit y en avoir 3 ou 2, je pense. Aussi, c'est compréhensible parce que quand ils font grève, ils perdent du salaire aussi.
2: Vous en parlez un peu encore avec eux?
1: Oui, mais la plupart, enfin souvent, on se fait défoncer sur notre mouvement parce qu'ils disent que ça sert à rien, mais pas tous. Il y a quelques profs qui disent ça. Il y en a certains qui se remettent en question, donc quand on en parle avec eux et qu'on leur expose nos arguments et nos revendications, ils se remettent en question, donc c'est bien. Mais il y en a, ils disent ça sert à rien. Vous plaignez juste à cause du 8h-17h, alors que c'est pas trop mal. Mais il y a plein de pays, par exemple, ils font du 8h-13h, et ils sont beaucoup plus haut dans le classement PISA que nous. Et puis ils commencent l'école plus tard que nous. Donc le truc de, oui, on va mettre les enfants à un an à l'école, je trouve ça complètement débile quand même. On veut trop faire des économies et gagner de l'argent. Ce qui fait qu'au final, c'est au détriment des élèves et de l'éducation. C'est-à-dire qu'on leur met plus d'heures en croyant qu'ils vont apprendre plus. Mais plus on surcharge quelqu'un, moins il apprend. Donc c'est complètement contre-productif, quoi. C'est horrible parce qu'en fait, on a beau se révolter et exprimer nos opinions au gouvernement pour que ça change. Ils vont juste tout tourner les choses à leur avantage et ne rien écouter en fait et ne rien faire. Donc là, si ça change pas, on continuera. Jusqu'à ce que ça change. Et puis, je sais pas si vous savez, mais aussi les effectifs par classe, ça j'en ai pas parlé. Mais on est beaucoup trop. Dans ma classe, on est 37. Des fois, il faut rajouter des chaises et tout parce qu'il n'y en a pas assez. Et vous imaginez un seul prof pour 37 élèves qui doit capter leur attention. C'est pas possible.
2: En terminale?
1: Ouais, terminale.
2: Ouais, en plus l'année du bac.
1: Ah ouais, l'année dernière, on était 35 aussi dans ma classe en première. Et en seconde, à peu près pareil. Et moi, je trouve pas ça normal, quoi, parce que les gens au fond, ils vont moins bien entendre que les gens devant, par exemple. Et puis, il va y avoir vachement plus de bruit, parce que c'est normal, les humains, ça communique, en fait. Il y aura jamais un silence absolu, quoi. Et puis même, le prof, il ne peut pas se concentrer sur 37 élèves en même temps, personnellement, en fait. C'est pas possible.
0: J'aime beaucoup ce témoignage parce que ça montre que, voilà, il y a des lycéens qui font un vrai constat. Enfin, on entend dans les médias pas mal que ce serait une crise qui passe par là. Mais non, c'est vraiment un problème de fond. Je suis tombé sur une interview de Riyad Rani, qui est en fait le président de l'Union syndicale lycéenne et qui résume le mouvement à une lutte pour de la dignité, tout simplement. Tous ces problèmes qu'on a évoqués, ils sont connus depuis longtemps. Rien n'a été fait. On peut rappeler qu'en 9 ans, il y a eu 8 ministres de l'éducation qui se sont succédés. Et ce mouvement, il ne vient pas de nulle part. Hein. C'est une conséquence d'une baisse de notamment de 20% du budget par étudiant entre 2017 et 2026. Et avant de finir, on m'a un peu objecté que voilà, certains jeunes sont juste là pour louper les cours. Sûrement, c'est possible. Mais j'aimerais juste vous partager un petit échange que j'ai eu hier avec une personne dans la manif et qui viendra conclure ma chronique.
3: Moi, ma première mobilisation, c'était au lycée Lafayette dans les années 90.
2: Ça a laissé des traces ?
3: Ouais. Oui. Ça a été le premier moment de conscientisation politique.
0: Merci de m'avoir écouté.
4: Merci Florian.
5: Merci Florian pour
4: tout ce travail de reportage. Enfin, c'est pas rien quand même. Merci à toi.
0: Avec plaisir.
5: Et moi, je voulais compléter avec quelques petits éléments. La première chose, c'est que Félicie, pour ne pas la citer, a dit qu'effectivement, certains profs ne s'étaient pas forcément mobilisés ou pouvaient remettre en question. Il y a quand même un soutien, comme tu l'as dit, de tous les syndicats enseignants quand même pour ce mouvement-là. Et il y en a eu à différents endroits qui ont fait grève aussi ce jour-là. Peut-être aussi dire qu'il y a certains enseignants qui sont un petit peu aussi dépités, en fait, et qui n'attendent plus grand-chose, en fait, du gouvernement par rapport aux conditions de travail. Donc, il y a peut-être aussi cette lassitude aussi à entendre de la part des enseignants. Il y a aussi, du coup, tu as parlé des associations de parents aussi qui se sont mobilisées, qui ont notamment la FCPE, qui a appelé à un mouvement qui s'appelle Daron Daronne, tous avec un casque blanc pour nos enfants. Et je voulais vous partager aussi deux publications. Alors, c'est sur Instagram, donc on pensera ce qu'on veut d'Instagram. On a un compte ou on n'en a pas, on a envie d'en entendre parler ou pas. Mais voilà, je voulais me faire le relais de deux comptes. D'abord, celui de Madeleine Da Silva, qui s'appelle, du coup, le compte, c'est Madeleine Da Silva et Gazette Féministe, qui a voulu aussi interroger cette semaine, suite à toutes les interviews qu'il y a eu sur les différents plateaux de radio, de télé, etc., autour des manifestations lycéennes. En fait, la première question, c'était d'abord de savoir si les politiques invitées ou les personnes invitées condamnaient en fait les violences avant d'aller sur le fond et d'entendre en fait cette colère et les raisons de cette colère lycéenne. Et du coup, sur son compte, Elle invite aussi à la répartie et à pouvoir trouver des façons intelligentes et des postures pour répondre à ce genre de réflexion. Et notamment en adoptant, par exemple, une posture naïve. Pardon, je vais être sûre de comprendre. De quelle violence parlez-vous ? Ou la naïveté qui élargit. De quelle violence parlez-vous ? Des classes sans prof depuis la rentrée ? Ou des lycéens, lycéennes gazés et blessés par la police ? Voilà, donc vous pouvez aller voir, il y a plusieurs choses à plaire, plusieurs procédés sur le miroir, la citation, etc. Je trouve que c'est assez chouette d'avoir des outils comme ça pour pouvoir répondre et contrer un petit peu cette façon de penser ou de voir l'actualité qui peut être, qui peut vraiment conduire dans un sens et pas élargir le débat. Et l'autre référence, c'était sur le compte de Claire Nouvian, qui est une activiste écologiste qui est à l'origine et qui a une part importante dans l'association Bloom, qui défend les océans, mais elle a un spectre beaucoup plus large en fait dans son engagement politique et citoyen. Et en fait, un de ses derniers posts, en fait, il s'adresse aux lycéens et lycéennes, justement, pour leur donner des outils concernant leurs droits par rapport justement à ce que peut faire ou pas la police lors de ces manifestations. Et donc de les informer pour que ce soit lors des manifestations ou si jamais ils vont en garde à vue, qu'ils sachent exactement ce qu'ils peuvent faire ou pas faire et ne pas se retrouver manipulés ou d'être poussés dans des situations où finalement ils vont être en tort alors qu'ils ne l'étaient pas. Donc ça, je trouve que c'est important que, voilà, que les lycéens aient ces informations voilà, sur, et puis aussi des conseils, bah, si jamais ils se retrouvent en garde à vue, sachez que voilà, ils n'auront pas forcément le droit, ils n'auront pas forcément chaud à manger, de l'écoute, etc. Donc d'anticiper aussi sur ces conditions-là. Et je pense que c'est important qu'ils aient conscience aussi de tout ce qui peut leur arriver pour qu'ils puissent prendre les devants et voilà, ne pas se retrouver dans des situations violentes qui pourraient aussi desservir leur mouvement. Parce que c'est ça qui essaye d'être relayé en fait sur beaucoup de médias. Voilà, et de limiter la portée de leurs revendications. Donc n'hésitez pas à aller sur le compte aussi, voilà, de Claire Nouvian sur les réflexes à avoir pour mieux connaître ses droits en tant que lycéen et puis en tant que citoyen aussi qui se mobilise, puisque moi il y a plein de choses que j'avais pas réalisé et que moi quand j'étais lycéenne et que j'étais aussi dans les premières manifestations, on n'avait pas autant de choses à prendre en compte, on n'avait pas forcément cette angoisse-là de se faire arrêter, taper dessus ou voilà, ou arrêter. Je rappelle quand même que depuis le début du mouvement, il y a eu 4400 gardes à vue de mineurs.
0: Je crois qu'on est passé à 6000 aujourd'hui.
5: 6000 là, ouais. Les derniers chiffres que j'avais c'était 4400 déjà, voilà, ce qui n'est pas négligeable. Voilà. Donc,
0: ce qui est énorme et du jamais vu.
5: Voilà. Donc voilà, réfléchissons à quel message on envoie à notre jeunesse en faisant tout ça. On enchaîne sur quelque chose de différent, mais qui n'est pas non plus, qui est très engagé aussi. La dernière fois, on vous avait parlé d'Amit Weisberger qui avait publié un nouveau livre qui s'appelle « Cessez le feu ». Et il a malheureusement pas pu être là avec nous ce soir, Amit, mais il nous a quand même fait parvenir quelques sons pour pouvoir nous parler de son dernier livre et qu'on comprenne un peu mieux d'où il nous parle et quel message il veut nous faire passer. On l'écoute.
6: Cessez le feu, c'est mon dernier roman, le quatrième roman que j'ai publié en français, traduit de l'hébreu. Et c'est le plus autobiographique de tous mes livres. Et il est, j'ai envie de dire, 90% authentique, autobiographique. J'ai juste changé quelques détails pour rendre l'histoire plus simple, plus lisible. Mais c'est pratiquement vrai. Et j'ai décrit mon voyage en Israël, mon pays natal, après 5 ans d'absence. C'est-à-dire, je ne suis pas allé là-bas très longtemps, suite à la guerre, suite au Covid, suite à d'autres raisons personnelles. Et ce livre, il décrit un mois de séjour en Israël, où je découvre le pays après cette longue rupture. Et donc c'est un livre très personnel, à la fois, un petit peu comme un extrait d'un carnet de voyage très intime et en même temps c'est très politique parce que j'ai décrit ce que je vois et j'ai décrit ça pour un public français qui connaît pas le pays et qui voilà dans un contexte de l'actualité de la guerre avec Gaza, c'était un plan guerre avec Gaza, donc Gaza était bombardé tous les jours suite au 7 octobre. Voilà, donc ce qui m'a motivé de l'écrire, c'est en quelque sorte donner ce témoignage pour un lecteur français qui ne connaît pas cette réalité et pour lui donner un témoignage très direct et très, très intime, au-delà de ce que le média peut nous donner juste comme fait, plutôt un ressenti. Et en même temps, pour moi, personnellement, c'est une sorte de thérapie. Et une véritable thérapie parce que j'aurais pu parler de choses qui sont très difficiles par rapport à mon identité et en tant qu'Israélien et aussi par rapport à ma famille. Donc de nœuds familiaux que j'essaie de dénouer pendant cette visite. Donc tout se mêle, le personnel et le politique dans ce livre, ce seul feu. Alors comme dans un journal intime ou un carnet de voyage, et le livre décrit cette visite d'un mois en Israël, où j'ai visité plusieurs villes, plusieurs personnes de ma famille, des amis, et il y a des discussions, des dialogues avec des gens, donc j'amène aussi des points de vue qui ne sont pas les miennes. J'observe à la fois de l'extérieur, parce que je viens de la France, après 20 ans en France, et à la fois de l'intérieur, parce que je suis quand même fils de ce pays, de cette nation. Donc c'est un regard très particulier, avec à la fois beaucoup des critiques et des questionnements, mais j'essaye d'éviter le jugement. Donc un regard qui a beaucoup aussi de compassion sur ces gens qui vivent une situation finalement impossible et très violent, même s'ils sont de côté agresseur de l'histoire politique, sont eux-mêmes victimes de cette situation, de cette politique, qui ne sont pas forcément partisans. Voilà, donc j'essaie de montrer cette point de vue aussi de cette situation des Israéliens qui ne sont pas forcément aux faveurs de la guerre. Et comment, qu'est-ce que ça veut dire vivre dans cette situation complexe et terrible. Donc c'est un témoignage, et ce n'est pas un dossier journalistique sur l'actualité, même si j'en parle tout le temps. Le sujet revient sans cesse, la guerre, voilà, la situation politique. Mais ça reste, toutes ces choses-là restent finalement comme un toile de fond pour décrire un état intérieur. Et c'est une histoire très, très personnelle, très, très intime. D'ailleurs, c'est pas évident d'assumer, de partager un récit aussi intime avec un grand public. Mais jusqu'à là, je suis très, très content d'avoir fait ce livre et de l'avoir publié, parce que ça fait partie de cet processus de thérapie, l'avoir posé ces choses et de l'avoir décrire et le poser noir sur blanc et de le partager, ça fait partie du processus de libération, je dirais, pour moi, pour me libérer de cette lourdeur de l'identité juive et puis israélienne, et surtout dans ce contexte d'aujourd'hui qui est particulièrement violent et complexe et difficile.
5: Voilà du coup sa présentation sur ce livre-là. Et pour vous donner un petit aperçu, il a accepté de nous lire un extrait. Il va nous expliquer à quel endroit se situe cet extrait.
6: Un extrait du premier chapitre du livre, l'arrivée à l'aéroport Ben Gurion à Tel Aviv. L'inscription en anglais « Bring them home » et une longue file de visages resplendissants, c'est-à-dire les photos des otages, m'accompagne dans le couloir en direction de la sortie. Quel accueil! Dans un coin presque invisible, en bronze, se dresse la statue du premier ministre d'Israël, qui a donné son nom à cet aéroport. Que dirait ce petit homme, animé par sa vision de l'avenir et son idéalisme, s'il voyait à quel point le pays qu'il dirigeait à ses débuts s'est détérioré? Comprendrait-il alors que dans ses années pionnières, en tant que dirigeant en faveur de son peuple et contre le peuple voisin, il a contribué à semer les graines du chaos d'aujourd'hui? Je quitte l'aéroport et sur le court trajet qui me mène à la gare, je respire l'air de mon pays. Non, Bien sûr, je ne m'agenouille pas comme le font les juifs pratiquants qui arrivent ici pour la première fois et qui embrassent le sol, la terre sainte, c'est-à-dire l'asphalte. Mes narines aspirent amoureusement la fumée d'échappement de voiture mêlée au parfum de jasmin. Le jasmin est-il plutôt un ajout, fruit de mon imagination? J'ai chaud dans mon lourd manteau européen. Mi-janvier, le soleil s'est couché depuis longtemps, mais les températures sont douces. On n'est pas dans les montagnes d'Auvergne, et ici, dans le ciel nocturne, en raison de la densité des villes et de l'abondante lumière électrique qu'elles émettent, on distingue à peine les étoiles. Pourtant, je lève les yeux avec une sorte de nostalgie romantique et souris à quelque chose qui semble ancien, plus ancien encore que Ben Gurion et ses semblables. C'est quelque chose de très familier et sans nom. Peut-être c'est ce que les religieux appellent la Shrina, l'équivalent juif du Saint-Esprit. La Shrina dont les tristes vestiges, flotte encore au-dessus de la terre. Je suis chez moi, je suis arrivé. J'écris un SMS à mon père. Je viens d'atterrir. Tu seras d'accord pour qu'on se voie?
5: Voilà du coup l'extrait qui se situe dans la première partie du livre, puisqu'il est aux pages 27-28, voilà, de ce récit autobiographique d'Amit, voilà, qui est, on le rappelle, un Israélien qui œuvre beaucoup, qui souhaite une paix entre Palestiniens et Israéliens. Et c'est bien de se rappeler que tous les Israéliens ne partagent pas les agissements de ces dirigeants. Voilà. Donc vous pourrez trouver son livre à la librairie Grenouille à Langeac, à la librairie Vercingétorix à Brioude, et vous pouvez aussi le commander en ligne sur le site The Book Edition. Voilà, si vous n'êtes pas forcément à Langeac ou à Brioude.
4: Eh bien merci Pauline, et merci pour tout le travail d'interview et tout ça.
5: Merci. Une rencontre qui a lieu vendredi soir, mais je pense qu'au moment où sera diffusée cette émission, ça sera déjà passé. Mais peut-être que vous aurez d'autres occasions de le rencontrer en vrai, en tous les cas, pour en savoir plus. On enchaîne maintenant sur toute autre chose, puisqu'on retrouve un son mystère. Et donc, comme le mois dernier, c'est Florian qui nous a apporté un son mystère. Donc, on va procéder comme les fois précédentes, on va l'écouter. Et puis ensuite, vu qu'il n'y a que toi, Florian, qui est au courant de ce que c'est, et ben on va partir à la pêche aux hypothèses avec les membres du public et de l'équipe. Voilà, c'est parti.

0: Ça grince.
1: C'est agréable à écouter, c'est joli. C'est toi qui as fait ça, Florian ?
2: C'est moi qui l'ai enregistré.
1: C'est le jour où t'as fait de la purée de carottes, non ? C'est pas ça ?
2: Est-ce que je donne la réponse tout de suite ?
0: Non, on va d'abord avoir des hypothèses. Non.
1: Est-ce que le public a des idées ?
0: Le public est timide. Non, le public n'a pas d'idées. Amandine ?
3: Il y a quelque chose qui tourne, j'ai l'impression.
0: Ouais, moi je partage aussi ça.
1: Pareil.
4: Oui, on dirait un vieux vélo rouillé.
0: Paco ?
5: Non, moi j'ai pas d'idée.
0: Moi aussi j'ai l'idée de quelque chose qui tourne. Il y a un côté voilà qui faisait penser à des roues et en même temps il y a un petit bruit en arrière-fond qui fait un peu humide. Mm-hmm. Comme si effectivement moi j'ai l'idée que ça presse quelque chose ou que ça broie quelque chose, ça écrase quelque chose. Alors je sais pas si c'est alimentaire ou pas. Du coup, je me suis dit bon, vu la période, ça pourrait peut-être être du raisin, mais c'est peut-être pas tout récent comme son.
1: Ouais, soit un moulin à légumes manuel ou un, effectivement un espèce de petit pressoir de table là pour le raisin, ça existe ça.
2: Est-ce que vous voulez le réécouter avec tous ces éléments?
5: Oui, on peut réécouter.
2: Sachant que la bonne réponse a été donnée.
5: Ah.

0: presse purée.
1: C'est ça, bravo. C'est bien la presse purée. Marco est tout de suite prêt.
0: Bravo Marco.
2: Eh oui.
1: Alors, presse purée et la grande classe qui écrase une purée mélange pommes de terre, haricots verts. Ah. Parce que j'ai des voisins qui croulent sous les haricots. Donc, sacrilège, purée de haricots verts, et c'est très bon.
2: C'est aussi le nom d'un gendarme dans le film Inspecteur de la bavure, il s'appelle Presse purée.
1: Ok. Bah, bravo, vous avez
0: le son gendarme, donc.
1: Très bon, bravo,
2: le
1: bravo.
2: Son gendarme.
3: C'est sûr qu'après, identifier les aliments en eux-mêmes, c'est un petit peu quand même du haut niveau, quoi.
2: C'est un peu, c'est un peu épais, je pense que c'est de la patate, mais...
1: Presse purée, c'était ça, tout à fait. Les vieux de l'époque ont fait tourner, tout à fait.
3: Merci Florian pour ce Merci. Nouveau son mystère. Et puis on va passer à notre dernière chronique. Enfin non, c'est pas une chronique, c'est une bulle poétique. On retrouve Amandine pour une lecture.
4: Alors ce soir, j'ai eu envie de vous partager un texte poétique de Brigitte Fontaine, qu'on connaît peut-être plus sur scène que dans les livres. Il est extrait du recueil Portrait de l'artiste en déshabillé de soie qui a été publié en 2012 aux éditions Actes Sud. Voilà, dans une petite collection, Le souffle de l'esprit. J'en dis pas plus, vous allez la retrouver dans ces mots, je pense. Ce sera une soirée consacrée à la colère. Les journaux seront déchirés, les arbres malmenés. On crachera sur les photos. Certains mourront de rage, d'autres personnes plus adultes cloueront férocement des images trop douces sur les murs de leurs cellules. 6 milliards d'individus hurlant « Je suis seul !» Ça fait une jolie musique aux oreilles de Dieu. Que faire quand tout le monde crie au secours ? Je n'ai toujours pas compris. C'est de plus en plus urgent. Parfois, le simple fait d'exister fait mal. Parfois, une couleur, une forme, un son anodin. Parfois, par exemple, une pluie violente et très gaie dans un demi-soleil après l'orage. Je fais un genre, tout le monde m'abandonne. Je suis perdu, jeté comme une bouteille dans un seau d'incertitude. Mais je veux vivre, comme tout le monde. De toute façon, je suis trop triste pour mourir. Il faut mourir en pleine gaieté, sinon ça n'a pas d'allure. Vous comprenez ? Mon cœur est las de tout cela. Quant au reste, sachez apprécier avec modération. Seulement voilà, je hais la modération. Alors comment me débrouillerai-je pour faire de vieux os ? Car je veux en faire. C'est mon ambition. Je me demande quelle nouvelle phase m'attend, quel genre de gloire je vais enfin connaître. Je crains les chocs violents. Et ils doivent le sentir. Un succès trop vif m'aurait peut-être tué ou fait renaître. Cette aventure troublante et ahurissante de la vie me fracasse déjà trop fort. Le simple fait d'être né, d'être là dans un corps entre deux infinis, de mourir, de penser, regarder, ahurissant.
3: Merci Amandine.
2: Merci.
3: Un autre hommage à une disparue récente. Voilà, aussi. Voilà. C'est bien qu'on puisse voilà, la réentendre, que tu nous donnes l'occasion.
4: Toute une génération que l'on peut encore se permettre d'écouter.
3: Et bien, du coup, cette émission qui a relayé des luttes et de la colère. Mais tout en essayant d'aller de l'avant.
2: Arrive et... à son terme.
3: Voilà.
2: Ok, bien, merci à tous en tout cas d'y avoir participé, les invités, le public.
0: En délire.
2: En délire.
0: Ouh là là là là.
2: Merci à Nessuno d'être venu me faire des câlins pendant l'émission, il était discret mais... Voilà. Et on se retrouve du coup, je crois, le 4 novembre, mercredi 4 novembre prochain, c'est pour ça. Le 16e numéro de cette mensuelle de Langeac. Merci, bonne continuation à tous et prenez soin de vous.
3: Et ne lâchez rien.
0: Bisous.
3: Salut.
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